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4: Il est 8h.

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1: Il est 9h.
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3: Bonjour Stéphanie Lacassène, merci beaucoup d'être avec nous aujourd'hui.
4: Bonjour, merci de me recevoir.
3: Avec plaisir. Est-ce que tu peux commencer par te présenter comme tu as envie, s'il te plaît?
4: Ok, volontiers. Mais donc, comme tu l'as dit, je m'appelle Stéphanie Lacassagne. Si je suis ici aujourd'hui, c'est avec ma casquette professionnelle actuelle qui est de sexothérapeute. Mais pour information, avant d'exercer cette profession, j'ai été assistante sociale pendant 25 ans. Et donc, depuis 2020 maintenant, j'exerce comme sexothérapeute à Bayonne, ce qui me permet de m'épanouir dans une activité professionnelle dont je rêvais depuis bien longtemps. Mais peut-être qu'on en reparlera.
3: Trop chouette. Ok. La première question que j'aime bien poser, c'est quoi pour toi la santé sexuelle ?
4: Une source d'épanouissement. J'aime bien aborder la sexualité sous l'angle du plaisir et du positif. Donc voilà pourquoi je réponds ça en premier. Si je réponds une deuxième chose, je dirais que la santé sexuelle, c'est aussi l'art de prendre soin de soi et d'éviter de tomber malade en lien avec la sexualité, ce qui pourrait être le cas par le biais de transmission d'infections sexuellement transmissibles. Et je vais élargir en disant tomber malade émotionnellement ou psychiquement, j'invente les formules, parce que parfois on peut souffrir pas que dans le corps. Voilà, donc prendre soin de sa santé sexuelle, c'est un épanouissement global, physique, émotionnel, psychologique, relationnel.
3: Trop bien. Et si on revient un petit peu en arrière, au collège, au lycée, etc., ou dans la vie en général, est-ce qu'il y a un intervenant, un mentor ou quelqu'un qui a été un peu inspirant sur ces sujets-là de la santé sexuelle dans ton parcours ?
4: Malheureusement, je suis désolée de répondre que non. Pas au collège ou au lycée. J'ai pas le souvenir d'avoir bénéficié d'interventions en santé sexuelle. Alors, comme j'ai 49 ans, à ce moment-là, la loi de 2001 n'était pas encore passée quand j'étais scolarisée. Hein, cette loi qui préconise des séances d'éducation à la sexualité en milieu scolaire. À part les interventions des professeurs de biologie ou sciences naturelles, comme on disait à l'époque, qui abordaient la reproduction, je n'ai pas le souvenir d'avoir eu d'autres interventions spécifiques et donc pas de mentor. Et puis moi, j'ai eu le bac en 93. À cette génération-là, on nous parlait beaucoup, beaucoup, beaucoup du sida et de la prévention de ce virus. Mais je n'ai pas le souvenir d'avoir eu une intervention en particulier qui m'a marquée dans ce cadre-là.
3: Qui est-ce qui te parlait du sida ? Les profs de bio, plutôt ?
4: Alors, ouais, mais je ne crois pas que ce soit tant les profs de bio qui m'aient marquée, si ce n'est la politique, je ne l'aurais pas dit comme ça à ce moment-là, mais politique nationale de santé publique, voilà, des campagnes de prévention, comme il y a pu avoir quelques années après sur l'alcool, voilà, la conduite au volant, ou maintenant les violences sexuelles. Je trouve qu'il y a vraiment des périodes où le paquet est mis sur certaines thématiques. À moi, à mon époque, c'était ça, mais c'était dans les médias. À mon époque, il y avait Fun Radio avec Love in Fun, Doc et Diffoul. Je ne sais pas si certains ont connu. Et donc, voilà ce qui me revient en mémoire quand tu m'interroges à ce sujet.
3: D'accord, où tu as chopé des informations via ces médias-là?
4: J'ai chopé des informations via ces médias-là, et pour vous faire des confidences personnelles, je me souviens très bien d'avoir écouté cette émission un soir lors d'un dîner en tête-à-tête avec ma mère, où je lui ai dit « Ah, au fait, puisqu'on parle de ça, ça y est, j'ai fait ma première fois ». Donc tu vois, c'était un média, la radio, c'est important.
3: Oui, ça t'a donné l'opportunité de...
4: Exactement, d'aborder le sujet.
3: Ouais. Et ça a été bien accueilli
4: Ça a été bien accueilli parce que mes parents sont géniaux. Là, il n'y avait que ma mère ce jour-là, mais évidemment, elle l'a bien accueilli. Et c'était important pour moi de le partager avec elle.
3: Oui. Et pour ceux qui ne connaissent pas, c'était une forme de libre antenne, hein, c'est ça
4: c'était ouais, comment c'était tous les soirs, si je me souviens bien. Donc, un animateur radio et un médecin qui avait, dans mon souvenir et mes oreilles de l'époque, un franc-parler pour nommer les choses telles qu'elles sont, des choses dont on n'avait pas l'opportunité d'entendre parler. Beaucoup par ailleurs, j'ai l'impression. Et en fait, ils répondaient, si je me souviens bien, à des questions que se posaient des jeunes, puisque Fun Radio, c'était une radio qui était branchée pour les jeunes à ce moment-là. Et ils donnaient des informations, ils rassuraient, ils informaient. Enfin, le travail que tu contribues à faire, je suppose.
3: Oui, toi aussi, mais...
4: Ouais.
3: Ok. Non, très bien, c'est vrai que c'est bien de rappeler qu'effectivement, il y a plein de médias possibles pour avoir des infos. Après, il y a une question que j'aime beaucoup, c'est qu'est-ce que tu aurais aimé savoir plus tôt ?
4: En premier, ce qui me vient quand tu me demandes ça, c'est la connaissance anatomique je suis une femme, donc je vais regarder par le prisme qui m'intéresse prioritairement, ben, l'anatomie du sexe féminin, le clitoris. Moi, j'ai découvert ça à 40 ans, alors que ça faisait déjà des siècles, enfin, des années donc, pour être plus correct, que je m'intéressais à la question de la sexualité. Et pour autant, je ne connaissais pas l'anatomie du clitoris, puisqu'on ne nous l'avait pas montré, tout simplement. Et je trouve que c'est un cruel manque, parce que pour moi, le plaisir, c'est important dans la vie, mais le plaisir dans la sexualité aussi. Et c'est vrai que c'est quand même plus pratique de savoir comment fonctionne notre corps et qu'est-ce qui permet de ressentir le plus de plaisir possible. Donc, en premier, voilà ce que je dirais. En deuxième, ça va toujours parler des femmes dans la sexualité. C'est la question de la masturbation. Pour moi, à cette époque-là, je me souviens très bien que les garçons en parlaient. J'ai même le souvenir d'avoir vu un camarade de classe se masturber devant moi à mon insu, au détour d'un entre-classe, enfin entre deux cours dans le couloir. C'est une image qui m'avait marquée. J'ai pas mis de mots dessus, personne n'en a mis non plus. C'est presque comme si c'était banal. Aujourd'hui, quand je le regarde avec les informations que j'ai, ben, en effet, c'était pas banal, c'est une agression sexuelle. Et je crois pas que je me suis dit à ce moment-là qu'une femme aurait pu faire ça, se masturber. Je parle pas de le faire devant quelqu'un.
3: Oui, mais, bien sûr.
4: Mais voilà, j'ai l'impression que la question de la masturbation féminine, elle était pas nommée, alors qu'évidemment, elle est tout aussi légitime que celle des garçons. Et voilà les deux réponses qui me viennent.
3: Oui, non, mais c'est important. C'est vrai que là, c'est en train tout doucement de faire son entrée dans les livres d'SVT, juste de positionner le clitoris en niveau anatomie, mais ça reste encore assez, c'est encore assez marginalisé, quoi. Est-ce que toi-même, en consultation médicale, donc pas en tant que soignante, mais en tant que patiente, t'as des souvenirs d'avoir abordé les sujets de santé sexuelle avec, alors ça peut être avec médecin, gynéco, mais aussi sage-femme, kiné, enfin avec plein de professionnels de santé différents.
4: Alors, ça va être original, mais le premier souvenir qui me vient, c'était dans le cas du don du sang. Donc, j'étais déjà majeure. Ça avait été très pratique de demander des analyses, une sérologie en fait. À l'époque, j'avais un partenaire, on avait décidé d'arrêter l'usage des préservatifs. Et donc, de manière sécure, on donnait tous les deux le sang et on avait choisi, à l'occasion d'un don de sang, de demander à ce que soit évalué notre état de santé de ce côté-là. J'avais pas pris de contraception précédemment, donc c'est pas un sujet que j'ai eu de contraception, en tout cas prescrite par un médecin ou par une gynécologue. Du coup, j'avais une gynécologue à l'époque, donc j'avais pas parlé de ce sujet-là avec elle. Et voilà, j'ai pas d'autres souvenirs particuliers. Sage-femme, n'ayant moi-même pas eu d'enfant, je n'en avais pas rencontré jusqu'à maintenant qu'elle devienne mon référent gynéco, depuis que ma gynécologue médecin a pris sa retraite et qu'il n'y en a pas d'autre pour la remplacer. Voilà.
3: Ok. Et c'était au cas où ça avait été abordé, si tu avais vu une évolution éventuellement dans la prise en charge médicale ou dans la manière d'aborder ces sujets-là en consultation ?
4: Non, en tout cas, ce que je sais, c'est que mon médecin généraliste, que j'aimais bien à l'époque de donc, mon enfance, mon adolescence et le début de ma vie d'adulte, ne m'a jamais parlé de ces sujets-là. Ça ne m'a pas manqué puisque je n'étais pas préoccupée ou en difficulté par rapport à des questions liées à ce sujet-là. Mais en tout cas, je ne me suis pas dit qu'il aurait pu me donner des infos pour le plaisir de partager des infos importantes. Il répondait aux questions que je lui posais et par chance, je ne le voyais pas très souvent. J'avais besoin juste de certificats médicaux pour la pratique du sport. Donc c'était plutôt sympathique, mais voilà.
3: Ok. Et après, peut-être au cours de tes examens gynéco, par gynéco ou sage-femme ou...
4: Ben, j'ai eu des consultations régulières, comme c'est recommandé à titre préventif. Mais ma situation personnelle et conjugale a fait qu'on n'a pas eu besoin d'aborder ces sujets-là. Je pense toujours à l'angle de la contraception. Et je me souviens, alors là c'était plus récent, mais quand j'ai décidé de commencer ma formation en sexologie, j'ai demandé à ma gynécologue, mais comment on fait pour trouver un sexologue? Je cherche sur internet, j'en trouve pas. Donc elle m'a sorti son vieux calepin à moitié déchiré. Elle m'a donné trois noms de personnes qui, ici, localement, sur le BAB, faisaient de la sexo. Et ensuite, quand je me suis formée, ma formation a duré 3 ans et la plupart de la durée de mes consultations gynéco tournait autour de ma formation. Et dès le début, elle m'a dit « Dépêchez-vous, on a besoin de vous ». Et donc, on a eu des échanges, traité beaucoup de ces sujets-là, mais vraiment en lien avec mon parcours de formation. Et juste une anecdote, mais là, c'est encore très tard dans le temps, c'est lié à mon cursus professionnel. Ma dermato, qui a pris sa retraite, m'a contactée il y a quelques mois pour me proposer de me faire don de livres qu'elle venait de retrouver dans le cabinet médical de son père. Elle était en train de faire du tri. Et c'est toute la collection originale de Havelock Ellis, qui est un des pionniers de la sexologie. et donc la collection de livres brochés. Waouh, j'étais touchée. Donc c'est un peu un ancêtre de la sexologie avec des idées quand même à beaucoup, beaucoup, beaucoup dépoussiérées, mais à l'époque, c'était déjà bien qu'il y ait des personnes qui s'intéressent à ça, et j'ai été touchée par le fait que ma simple, entre guillemets, dermatologue pense à moi en retrouvant ces documents, enfin, ces livres, mais c'est en lien avec mon métier actuel. Voilà.
3: Non, mais oui, c'est chouette. Ça se transmet, quoi. Et justement, en parlant de ton métier actuel, parce que tu l'as dit avant, t'as pas toujours été sexothérapeute, qu'est-ce qui t'a amené à, voilà, qu'est-ce qui t'anime dans le fait d'avoir changé de voie et de faire le métier que tu fais actuellement?
4: Alors, ce qui m'anime, c'est que je m'épanouis dans ce travail-là. Je pourrais rentrer plus dans les détails, mais si tu permets, Julie, avant ça, j'ai surtout envie de dire ce qui m'a animée pendant 20 ans.
3: Bien sûr.
4: À l'idée de un jour rêver faire ce métier-là. Et ce qui m'anime, c'est ce qui m'animait déjà dans ce projet-là, et ce qui se confirme aujourd'hui dans le fait de le faire, c'est d'avoir l'opportunité d'aborder ce sujet, la sexualité, qui est plutôt tabou. Je le dis avec malheureusement encore cette conviction-là. J'aimerais que ça évolue encore davantage pour que ça ne le soit plus du tout, que la sexualité devienne un sujet banal dont on peut parler librement et sans gêne et sans jugement. Mais à cette époque-là, donc, c'était en 2003 pour être précise, hein, j'ai découvert l'existence du métier de sexologue en regardant l'émission de Jean-Luc Delarue, Ça se discute. Et à cette époque-là, il y avait eu une thématique donc de l'émission sur les troubles sexuels. Et il y avait eu plusieurs témoignages de personnes qui avaient rencontré des difficultés donc dans leur sexualité et qui avaient bénéficié d'une prise en charge d'un sexologue. Et dans le cas de cette émission, il y avait un spécialiste de la thématique, donc il y avait un médecin sexologue qui était intervenu. Et en fait, ce qui m'a animée, hein, pour répondre à ta question, c'est que quand j'ai écouté les témoignages de ces personnes-là, c'est de me rendre compte combien ces personnes-là étaient en souffrance dans ces troubles sexuels qu'ils rencontraient et combien ils allaient mieux. Ils étaient soulagés, heureux d'être de nouveau épanouis dans leur sexualité grâce à l'intervention des sexologues qu'ils avaient rencontrés. Je trouvais ça extraordinaire. Et ce qui m'a animée aussi, c'est d'entendre ce sexologue, donc il était médecin sexologue, s'exprimer. Et quand il expliquait comment il accompagnait ses patients, alors je vais être un peu familière de ma façon de le formuler, mais ce qui s'est passé dans ma tête à ce moment-là, c'est « Ah ouais, en fait, un sexologue, c'est un psy du cul. » Et moi, à ce moment-là, j'étais déjà assistante sociale et l'être humain m'intéresse. Comprendre comment fonctionne l'être humain, ça m'intéresse, ça m'anime, ça me passionne. Et alors, comprendre comment fonctionne l'être humain sur cette thématique si olé olé qu'est la sexualité et qui, en même temps, concerne tout le monde. Tout le monde n'a pas des difficultés, mais je trouvais ça extraordinaire. Et ce qui m'animait aussi, c'était le fait d'imaginer recueillir autant de confiance de la part des personnes donc, qui viennent consulter, qui soient tellement en confiance au point de partager des choses aussi personnelles, aussi intimes que sont la vie sexuelle. Donc voilà, il y avait l'idée de pouvoir essayer de rendre les gens heureux. Ça, c'est quelque chose qui m'a toujours animée. Également, quand j'étais assistante sociale, essayer d'apporter un peu plus, un peu mieux pour chacun des êtres humains. Et cette fois-là, c'était apporter un peu plus d'épanouissement en lien avec cette thématique si confidentielle. Voilà ce qui m'animait dans mon projet. Et en fait, c'est ce qui m'anime au quotidien. Je me rends compte que je ne m'étais pas trompée de voie. Et c'est exactement ce qui se passe. J'ai l'impression que mes patients me font des cadeaux en me parlant d'eux dans ce qu'il y a de plus intime. Et me font le cadeau de me faire confiance en suivant le chemin thérapeutique que je leur propose. Et me font le cadeau de me faire des retours magnifiques en me disant ben, « ça va mieux, ça va mieux, ça va mieux ». Donc voilà ce qui m'anime dans mon quotidien professionnel. De voir que ça marche, qu'il y a des solutions.
3: Oui. C'est beau ce que tu dis, qu'effectivement, ce que te confient les patients, c'est un cadeau. Et le fait qu'ils suivent éventuellement ce qu'on peut décider ensemble, c'est un cadeau aussi. Enfin, c'est vertueux comme...
4: Exactement.
3: C'est trop chouette. J'avais envie de te demander aussi, parce que donc, toi, tu es sexothérapeute, mais tu fais aussi des fois des ateliers en dehors de ton cabinet, du coup. Est-ce que tu peux nous en dire plus un petit peu? Parce qu'il y en a eu à la librairie chez Simone, donc Sophie, qu'on a interviewé récemment dans ce podcast, mais aussi dans des établissements scolaires, si je ne me trompe pas, ou même dans des, j'ai envie de dire, des tiers-lieux, enfin, en dehors de ça. Est-ce que tu peux nous en dire un peu plus?
4: Oui, bien sûr, volontiers. Donc oui, en effet, ma pratique professionnelle, parmi ce qui m'anime, pour revenir là-dessus, il y a la diversité de ce que je peux faire. Aujourd'hui, je suis interviewée dans une radio. Ça, je ne m'y attendais pas du tout. Donc, c'est les belles surprises de la vie. Mais en effet, ma pratique, elle s'articule autour principalement de temps de consultation au cabinet. Donc, consultation, je le dis parce que c'est important, individuelle et ou de couple, auprès de personnes de tout âge, enfants, adolescents, adultes, seniors, très très très senior. Et en fait, j'adore recevoir tout le monde. Donc ça, c'est vraiment le temps le plus important que je consacre à mon activité professionnelle. Mais en effet, tu as raison d'en parler. En parallèle, il y a des temps tout aussi importants, pas en durée, mais en motivation à exercer. Donc, tu as dit le mot atelier. Alors, tu as parlé de la librairie. Moi, j'utilise, bon, je pinaille sur les mots, mais j'utilise plutôt le mot de conférence. D'ailleurs, c'est le mot que cette super librairie a utilisé dans sa com, notamment sur les affiches. Donc, des conférences sont des moments où je suis sollicitée sur une thématique spécifique et où je tente d'apporter des éléments en lien avec cette thématique, des éléments d'information, de compréhension, puis aussi des éléments de réponse aux questions que se posent les personnes présentes, puisque évidemment, ce qui est important dans ces moments-là, en tout cas, moi j'y mets beaucoup de sens, c'est que ce soit interactif. Donc il y a des temps comme ça de conférences, je suis intervenue par exemple 4 fois à la librairie chez Simone sur des thématiques capital, hein, notamment comment parler de sexualité aux enfants, le consentement sur cancer du sein et sexualité. En parallèle, j'ai animé une conférence à Mauléon, dans le cadre toujours du cancer, puisque j'interviens beaucoup auprès de la Ligue contre le cancer. Et la Ligue contre le cancer des Pyrénées-Atlantiques vient d'ouvrir une antenne à Mauléon, donc pour que des personnes malades puissent bénéficier de soins de support dans cette antenne-là. Et le choix qui a été fait par la Ligue contre le cancer, c'est de faire intervenir leur super sexologue pour parler de intimité, sexualité et cancer. Donc là, une fois de plus, comme à la librairie, c'est un moment où je partage beaucoup d'infos avec des dizaines de personnes présentes. Donc voilà comment je décris moi le mot conférence. Mais pour reprendre le mot que tu as utilisé de atelier, moi j'utilise plus le mot atelier pour des sessions en petits groupes, notamment auprès d'élèves de l'éducation nationale, donc d'élèves de tout âge. Je suis déjà intervenue auprès d'élèves d'école primaire, par exemple, je tiens à le citer parce que tout le monde ne fait pas ce choix-là. Je suis intervenue auprès de l'école alternative OZ à Tarnos, auprès d'élèves de CM1, CM2, c'était passionnant. Je suis intervenue au lycée Le Guichot, dans le cadre du forum santé. Donc, en effet, les ateliers sont des moments qui ont aussi pour vocation de transmettre des informations, de communiquer sur comment fonctionne le corps, ce que dit la loi en France, nommer des mots qu'on n'utilise pas ailleurs, parler des relations, parler des émotions, bon, énormément de sujets. Mais ce qui est riche dans les ateliers, c'est qu'il ne se passe pas la même chose que dans les conférences. On est plus sur de l'intime, c'est des groupes plus petits. En général, j'apporte des jeux qui sont des supports pour libérer la parole, briser la glace. Hein. Parfois, il n'y en a pas besoin, ça dépend des groupes. Moi, j'aime bien la notion de joindre l'utile à l'agréable. Et c'est comme ça que j'essaye de faire mon travail, de transmettre des choses aux personnes qui participent, notamment aux ateliers. La première phrase de mon site internet, c'est une phrase que j'ai empruntée et que j'ai eu l'autorisation d'utiliser par le cabinet de curiosité féminine. C'était un podcast qui existait il y a quelques années. Cette phrase, c'est « La sexualité est un sujet sérieux à traiter avec légèreté et inversement ». C'est un peu mon leitmotiv, ça. Donc, du coup, dans les ateliers, j'ai encore plus l'opportunité d'essayer de mettre en application cette pensée.
3: Et après aussi, je sais que tu fais partie d'une association à Dax, il me semble.
4: Ah, les phénomènes, exact.
3: Je ne sais pas si tu veux nous en dire un mot.
4: Ah, mais volontiers, merci d'en parler. Tu vois, je les ai oubliés. Il y a tellement de choses à dire.
3: Oui, c'est ça. C'est bien de montrer à quel point c'est vaste, en fait, tout, ce qui est, enfin, tout ton métier, quoi.
4: Ouais. Les phénomènes, c'est une association à Dax, comme tu le disais, qui œuvre là aussi en cancérologie, mais uniquement auprès des cancers féminins. Et le but, c'est de faire de la prévention, comment prévenir le fait de tomber malade d'un cancer. Et c'est une association qui intervient aussi dans le but d'accompagner les femmes malades, toujours au titre des soins de support. Donc les soins de support sont des soins en complément des soins que les médecins mettent en place, hein, des supports qui peuvent, je vais le dire comme ça, agrémenter le quotidien. Ça va être de la socio-esthétique, de la réflexologie plantaire, de la psychologie, de l'activité physique adaptée et de la sexologie. On peut appeler ça oncosexologie parce que les cancers, quels qu'ils soient, et les traitements, quels qu'ils soient, hein, il y en a plusieurs, dans tous les cas, impactent la vie relationnelle, intime et sexuelle. Et ça, il faut le savoir. Et malheureusement, souvent, les patients ne sont pas informés par la plupart des médecins. Et donc, c'est très important que les personnes soient informées des effets secondaires des traitements et des possibles conséquences de tel ou tel autre cancer. Et du coup, c'est important que les personnes sachent qu'il y a des solutions pour prendre en charge ces effets secondaires. On n'a pas une baguette magique. Et donc, du coup, pour revenir au phénomène, cette association me fait travailler pour proposer des consultations individuelles et ou de couple auprès des personnes malades, donc qui bénéficient de ce que propose ce phénomène, et également animer des ateliers et des conférences. Et je suis très fière, maintenant que j'ai cette compétence professionnelle-là, de pouvoir apporter ma contribution auprès de cette association dans ce cadre-là.
3: Ouais, c'est beau. Je voulais te demander comment chacun peut agir au quotidien, tu penses, pour participer ou améliorer ces sujets-là ?
4: C'est une très bonne question, encore une. Mais moi, comme toi, je suis animée par le fait que chacun puisse apporter sa contribution et sa pierre à l'édifice. Alors, il me vient plusieurs façons de te répondre. La première, quand j'explique à mes patients que tout ce qu'ils me disent est confidentiel, je leur explique que ce que moi je dis, par contre, ça n'est pas confidentiel. Je leur dis qu'ils peuvent prêcher la bonne parole auprès de qui ils veulent, s'ils le veulent. Bon, à commencer au sein de leur couple, s'ils sont en couple. Mais au-delà, s'ils le souhaitent, il y en a qui sourient. Je pense qu'il y en a à qui ça fait écho, en fait. Enfin, de se dire, ouais, mais moi, ça m'a été utile d'apprendre ça. Tiens, je pourrais en parler avec mes amis. Ou bon, voilà, chacun fait comme il le souhaite. Un autre exemple très concret, donc la conférence de jeudi dernier que j'ai donnée à Moléon pour la Ligue contre le cancer. Dans cette intervention-là, j'ai eu à cœur notamment de pouvoir communiquer auprès des professionnels de santé qui accompagnent les patients en oncologie de l'importance, comme je disais tout à l'heure, de prévenir des effets secondaires possibles et d'informer sur les solutions possibles. Et j'ai eu aussi à cœur d'expliquer que le sujet, si soi-même, le sujet de la sexualité, si soi-même on y met du sens d'en parler, si soi-même on trouve des solutions pour être à l'aise pour en parler, trouver des solutions, c'est dire tout simplement les mots qui nous conviennent, d'en parler de la manière qui nous convient, ben du coup le sujet il devient banalisé, il n'est plus tabou. Et du coup j'ai proposé dans cette conférence des façons d'aborder le sujet qui sont assez simples. Je parle là vraiment de professionnels de santé dans le cadre de leur pratique professionnelle. Comment vous sentez-vous dans votre vie personnelle? Donc des façons très ouvertes, mais ça peut être aussi comment vous sentez-vous dans votre vie de couple? Avez-vous envie d'en parler? Ou est-ce que vous voulez que je vous informe des effets secondaires liés au cancer ou au traitement? Et rendre les personnes responsables du fait qu'elles peuvent choisir, si elles le souhaitent ou pas, d'en parler ou pas, maintenant ou plus tard. Et l'autre façon que j'ai eue lors de cette conférence, par exemple, d'aborder des éléments, c'est... Je ne m'adressais pas à des professionnels de santé, mais aux citoyens, aux êtres humains que nous sommes tous, puisqu'il y avait différents publics à cette conférence, des personnes malades, des professionnels de santé, ou des bénévoles, ou des professionnels de soins de support, et des personnes lambda, le maire de la commune, du haut de ses 82 ans, qui était très à l'écoute, notamment sur ce sujet, et qui a beaucoup d'humour, on en a plaisanté aussi à l'issue de la conférence. Et il avait bien entendu, j'avais... proposer un livre qui s'appelle « La sexualité ne prend pas sa retraite ». J'avais bien retenu ça. Ça, c'est pour l'anecdote. Mais du coup, j'ai essayé d'informer toutes les personnes présentes du fait que parler de la vie intime, notamment au sein de son couple, souvent, ça permet d'améliorer la météo du couple, les relations globales et les relations sexuelles notamment, en exprimant, par exemple, ce qu'on souhaite pas, ce qui nous convient pas, ce qu'on préférerait. Donc, en gros, j'ai expliqué, et souvent j'explique aux personnes, que quelque chose à quoi moi je crois beaucoup, il n'y a de limite que celle qu'on se met. Si on met du sens au fait de communiquer sur tel ou tel sujet, ben déjà on va enlever une limite. Si on choisit comment et à quel moment et à qui on peut parler de tel ou tel sujet, on va encore s'enlever une limite. Et quand on commence à parler du sujet et qu'on se rend compte que ça améliore des choses, qu'on se sent mieux d'en avoir parlé, qu'on se sent mieux d'avoir été écouté, qu'on voit que ça permet de bouger des choses, en fait, ça donne envie de continuer. Et du coup, la dernière vignette de mon PowerPoint de présentation, c'était « Merci d'avoir écouté et merci d'apporter votre contribution, si le cœur vous en dit, grâce aux quelques éléments que je vous ai transmis ». Donc voilà, je pense moi aussi que c'est très important que chacun puisse nommer les choses, et je pense que comme j'essaye d'utiliser l'humour dans mes consultations et dans mes diverses interventions, le fait de le présenter avec légèreté, ça permet aux gens après d'en parler. Et j'ai des retours de gens qui me disent « Ah ben, je me suis servi de ce que vous avez dit là ou de l'anecdote que tu as dit là et j'en ai parlé à un tel et un tel. » Et des années après, des fois, j'ai des retours de personnes qui me disent « Ah ben, depuis ce jour-là, maintenant, je fais comme ça. » Donc voilà, je pense que chacun peut apporter sa contribution à sa façon.
3: Trop chouette, trop bien. Est-ce que tu penses qu'il y a un sujet de santé sexuelle que tu trouves un peu sous-coté ? Dans le sens, soit on n'en parle pas assez, soit... Fin...
4: Le premier mot qui me vient, c'est le plaisir. Je trouve qu'on parle beaucoup de risques. Alors c'est très important, bien entendu, mais risque de tomber malade, risque de violence, risque de discrimination. Bien sûr, une fois de plus, je le redis, c'est important, ça existe et il faut prévenir, évidemment, tout ça. Mais je crains que ça fasse peur. Je pense notamment aux plus jeunes ou même aux adultes, risque d'avoir mal. Quand je pense notamment aux personnes qui rentrent dans la vie sexuelle pénétrative, hein, je vais parler de ça. Et du coup, pour moi, c'est très important d'expliquer que les douleurs, quelles qu'elles soient, hein, physiques ou psychologiques, c'est interdit, c'est pas normal, ça n'a pas lieu d'être. Donc, faut pas les laisser faire. Faut pas croire que c'est normal, parce que sinon, on continue à endurer ça. Et du coup, on n'a plus envie de ce plat-là, qui est la vie sexuelle, la vie intime. Et je pars du principe qu'à l'inverse, si on explique tout le potentiel de plaisir, d'épanouissement que ça peut apporter, ben peut-être qu'on aura plus envie d'expérimenter des choses avec enthousiasme plutôt qu'avec peur, et que du coup ça se passera mieux. Donc voilà, mon angle d'approche c'est plutôt celui-là. Alors on entend de plus en plus parler de sexualité positive, d'ailleurs c'est dans la définition de la santé sexuelle de l'OMS, hein, voilà, une approche bienveillante et positive de la sexualité. Mais je crois que si on faisait un sondage auprès des êtres humains de manière globale, je suis pas sûre que les gens diraient « ouais, la sexualité c'est que de l'épanouissement et du positif et c'est facile à aborder, ça fait pas peur la première fois, etc. » Et je rêve que tout le monde puisse répondre ça un jour, qu'il n'y ait plus de difficultés, de douleurs ni d'appréhension.
3: Oui, non, mais c'est très juste, moi je le vois aussi, voilà, en tant que médecin je suis obligée, et c'est comme tu le dis, hyper important de rappeler bah, les risques, autant en termes d'infection que voilà, en termes de consentement, les violences, etc. C'est majeur, je pense que c'est la base d'avoir la connaissance de ça, et de rappeler que bah, avoir une sexualité c'est avant tout joyeux, quoi, parce que sinon il y a quand même assez peu d'intérêt à avoir une sexualité, donc c'est vrai que c'est chouette de repartir de là, quoi.
4: Sauf pour les gens qui veulent se reproduire.
3: Oui.
4: C'est assez pratique.
3: C'est assez pratique.
4: Quand ça marche.
3: Quand ça marche. Mais si en plus ça peut être joyeux aussi.
4: Ah ben alors là c'est idéal. Je suis sûre que ça fera des enfants heureux.
3: Ouais. C'est possible. Il faudrait faire une étude. Je voulais te basculer sur un peu un autre pan de l'interview. C'est est-ce que selon toi tu penses qu'on peut avoir une analyse politique de la santé sexuelle ?
4: Évidemment. Évidemment. Ça fait partie de ce que j'explique souvent à mes patients. C'est que tout impacte notre vie intime et sexuelle, et notamment la politique et la loi et le droit. Quand tu me dis ça, il me vient plusieurs choses. Il me vient par exemple la contraception. Je ne vais pas vous refaire l'histoire, je pense que tout le monde sait que la vie sexuelle, notamment des femmes, a évolué, hein, n'était pas la même avant la contraception que par la suite. Le droit à l'avortement également, impacte ce qui se passe hein, pour les femmes, pour les hommes, pour les familles. La sexualité, elle est politique aussi quand on parle, par exemple, je vais toujours m'en référer aux lois, hein, mais la légalisation du mariage pour tous, la PMA, sont des décisions majeures, fondamentales, qui ouvrent le champ des possibles légalement. Alors, il reste à ce que socialement, 100% des êtres humains acceptent et adhèrent et du coup stoppent toute violence discriminatoire et donc soient en harmonie avec les lois telles qu'elles ont été votées et que ces lois ne soient jamais remises en question. Voilà un rêve que je formule. Mais pour donner une illustration concrète, moi j'ai terminé ma formation en sexologie en 2020 et j'ai choisi de faire un mémoire de fin de formation sur la thématique de l'acceptation de l'homosexualité. Et l'école que j'ai suivie, l'école de formation, c'est l'école de psychosexologie de Paris La Défense. C'est une école qui rassemble des étudiants partout dans le monde, des étudiants en langue francophone. Et donc, moi, quand j'ai soutenu mon mémoire de fin de formation devant l'ensemble des élèves de la promo, alors, enfin, devant l'ensemble, j'étais dans mon canapé, puisque c'était pendant le Covid, mais en tout cas en visio, il y avait à peu près 70 personnes qui écoutaient mon intervention. Et dans le lot, il y avait des étudiants qui, comme moi, terminaient leur formation. Et notamment, ça m'avait marqué, un médecin africain qui m'a dit « Puisque tu as l'air d'être une spécialiste sur l'homosexualité, est-ce que tu pourrais m'aider ?» à accompagner mes patients qui demandent à changer d'orientation sexuelle. Parce que moi, dans mon pays, l'homosexualité, c'est interdit par la loi et c'est punissable de peine de mort. Et ça, c'était en 2020. Et franchement, ça me fait encore de l'émotion quand je repense à ça, parce que je me suis dit, waouh, on vit pas dans la même planète. Et je lui ai dit, ben non, je suis désolée, moi, je ne sais pas faire ça et je n'ai pas du tout envie d'apprendre à savoir faire ça. Et j'espère qu'il n'y a pas de solution et que personne ne va croire qu'il y a des solutions pour faire changer l'orientation sexuelle des personnes.
3: Dans le sens, les personnes qui seraient homosexuelles, les faire redevenir, je vais mettre des énormes guillemets, dans la norme hétérosexuelle, les fameuses thérapies de conversion qui sont complètement interdites.
4: Qui sont complètement interdites et qui sont très très très dangereuses. Alors lui, ce médecin, c'est pas ça qu'il pensait, mais il me demandait comment il pouvait faire pour accompagner ces patients qui souffrent. Et je les comprends. Se dire que de par ces attirances sexuelles, on risque de mourir, c'est flippant quand même.
3: Ah oui, oui.
4: Et je peux comprendre qu'il y a des patients qui, dans leur pays, où la politique donc, n'a pas évolué comme dans notre pays, ça induit du coup hein, la façon d'être des êtres humains et la façon de solliciter le médecin sexologue. Voilà, et ça me paraît presque irréel hein, de le dire aujourd'hui. Donc évidemment, la sexualité, c'est politique. Et je pourrais donner encore plein d'autres exemples.
3: Parce que dans les questions du même style, c'est en quoi pour toi le féminisme, c'est essentiel par exemple quand on parle de sexualité ou en quoi il faut défendre nos droits sexuels et en matière de santé sexuelle?
4: Alors, je suis pas étonnée que tu me parles de féminisme, voire même j'en suis ravie, c'est très bien. Donc si j'entends par féminisme l'égalité des droits, le premier truc qui me vient, ça va être peut-être un peu décalé, mais c'est droit au plaisir. Dans ma consultation, toutes les personnes qui viennent me parler de douleur, de souffrance physique, sont les femmes. Pourquoi les femmes s'infligent des souffrances? Parce que il a des besoins. Si je n'honore pas le devoir conjugal, il va me quitter, il va aller voir ailleurs. Donc, quand je dis, pour moi, une position féministe, ce serait de se dire, ben, tout le monde, y compris les femmes, mais les hommes aussi, parce qu'il y en a, parfois là, la situation, elle peut être inversée, mais c'est pas la majorité. Mais tout le monde a le droit au plaisir. Personne ne doit se forcer. Même pas les femmes, tordons le cou à ces idées-là hein, et à ces peurs-là. Je pense que si la société était moins patriarcale, si on n'avait pas tous reçu une éducation, alors tous plus ou moins, hein, mais en tout cas si on ne vivait pas dans une société telle qu'elle est actuellement, peut-être que ce ne serait pas une posture de principe de beaucoup de personnes, se dire ben, « c'est normal, je dois ». Mais plutôt « j'ai envie » ou « j'ai pas envie ». Voilà.
3: Non, mais effectivement, la question des besoins, je mets des énormes guillemets aussi, je pense que c'est capital de remettre à plat ces idées-là, quoi, pour que tout le monde soit au clair et que personne ne se force, en effet. Je regarde ma liste de questions. Ah oui, il y avait une question de Damien, que j'ai interviewé la dernière fois, et à chaque fois, je demande une question pour la personne d'après. Donc, Damien, que tu connais via la librairie chez Simone, qui m'a demandé, est-ce que tu aurais un livre ou un auteur, une autrice à recommander aux adolescents, aux adolescentes pour découvrir ou approfondir leur éducation sexuelle?
4: Alors, c'est une bonne question. Je sais qu'il le connaît déjà, puisque la librairie où il a contribué à se former vendait ce livre. Mais c'est... Alors, les 100 questions que votre enfant, votre adolescent vont vous poser, mais je viens d'apprendre la semaine dernière en l'ayant conseillé à une patiente qui l'a acheté et qui m'a envoyé la photo qu'en fait, maintenant, il y a une nouvelle édition qui s'appelle « Corps, intimité, sexualité », les 120 questions que votre enfant, votre adolescent vont vous poser. Et là, c'est nul, mais j'ai oublié le nom de l'auteur.
3: Je le mettrai dans les notes du podcast.
4: Ouais, très bien. Et on le trouve en effet très facilement sur Internet. Et ce livre est très bien fait, très ludique, très accessible, très explicite, avec des questions-réponses. C'est tout aussi pertinent pour les enfants, les adolescents, que les adultes hein, ou que les parents. Donc voilà, moi c'est vraiment celui-là que je recommanderais.
3: Trop bien. Donc aussi bien pour les parents que pour les ados.
4: Ok. Ouais, vraiment. Trop et bien. J'ai pas d'autres références, c'est vraiment celle-là, ma Bible.
3: Ouais, non, mais trop bien. Non, mais c'est vrai que des fois, aussi en tant que parent, je parle en tant que maman, on peut être des fois un peu démunis face aux premières questions sur ces sujets-là, et c'est chouette d'avoir des ressources sur lesquelles s'appuyer, quoi. Oui, je voulais demander si tu avais 3 messages un peu clés que tu voulais faire passer sur ce sujet. Alors, si c'est 2 ou si c'est 4, ça va, hein, mais dans l'idée, si tu avais quelques messages clés, ce seraient lesquels?
4: Parlons-en simplement, librement et avec légèreté. Oui au plaisir, non à la souffrance. Demandez de l'aide dès que vous ressentez un inconfort, une question, une préoccupation, une souffrance. Faites-vous confiance, vous y avez droit. Parlez-vous les uns les autres, parlez-vous au sein du couple, ça fait du bien à tout le monde. Dès lors qu'il y a de la bienveillance et du respect, tout peut se dire. Luttez contre vos peurs, vous verrez, les choses vont avancer. Voilà ce que je dirais.
3: Trop bien. J'avais une dernière question, mais j'ai l'impression que ça se recoupe. Si tu avais un dernier message d'espoir à donner, mais tout à l'heure, tu avais dit que dans ton monde idéal, si tu imagines ton monde idéal dans 10, 20, 30 ans, ça ressemble à quoi sur ce sujet-là de la santé sexuelle?
4: Il n'y a plus aucune souffrance, plus aucune violence, quelle qu'elle soit. Donc, je vais les lister quand même, pour le plaisir, pour savoir tout ce qu'on a à désinguer. Donc, les violences physiques sont les plus connues. Mais les violences verbales sont des violences qui sont interdites par la loi, et ça, souvent, les personnes que je reçois n'en ont pas conscience. Il y a une minimisation des violences verbales. Les violences sexuelles, évidemment, à proscrire, qu'il s'agisse d'agressions sexuelles par les réseaux sociaux, qu'il s'agisse d'agressions sexuelles dans des paroles, dans des propos discriminatoires, qu'il s'agisse d'agressions sexuelles par des contacts physiques, et qu'il s'agisse de la pire agression sexuelle qui soit, c'est-à-dire le viol, qu'il n'y ait plus de violences administratives, qui sont méconnues, hein, mais ça fait partie des violences, qu'il n'y ait plus de violences psychologiques, qu'il n'y ait plus de harcèlement, qu'il n'y ait plus de tout ce qui est homophobie, racisme, enfin voilà, tout ce qui fait souffrir dans les interrelations et qui ne respecte pas la loi. Et si on enlève tout ça, ben, il n'y aura que de la joie, de l'épanouissement, du bien-être à vivre ensemble, de la compréhension, du respect, de l'acceptation de la différence. Voilà, je rêve que tout le monde soit convaincu qu'on peut se nourrir de la différence au lieu de se détruire parce que l'autre est différent. Voilà.
3: Et ben, hâte d'avoir un monde comme ça.
4: Moi aussi.
3: On envoie des bonnes ondes, en tout cas, pour un monde comme ça.
4: Je crée ce que je crois. Voilà une autre de mes pensées phares. Donc, j'y crois. Œuvrons dans ce sens et diffusons ce monde des graines et on verra.
3: Parfait. Bah, écoute, on attend et on voit si ça pousse, en tout cas. Bah, merci infiniment, Stéphanie, et je te souhaite le meilleur.
4: Ah, mais merci beaucoup, Julie. À toi aussi, je souhaite le meilleur.
3: Merci beaucoup.
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1: Il est 11h.
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Bonjour et bienvenue dans Lyrics, l'émission qui trouve les paroles derrière la musique. C'est Pierre à l'antenne, c'est toujours un plaisir de vous retrouver pour une heure à parler et écouter ensemble du rock, toujours sur le thème des chansons que j'aime et qui composent mon univers musical. Avant d'ouvrir la 35e de Lyrics, je voudrais dédier l'émission à la mémoire de Jérôme, un ami très cher disparu trop tôt, mais qui ne cessera pas de m'accompagner pour autant. Aujourd'hui, le chemin que je vous propose continue avec Sting. Est-il encore besoin de présenter Sting ? Allez, quand même. Un petit rappel concernant Gordon Sumner. Il est né en 1951 dans le nord-est de l'Angleterre. Il est père de 6 enfants et c'est une figure majeure pop-rock des années 80-90, très populaire. En raison de la musique de charme qu'il a composée, fondée sur son amour du jazz et qui lui a permis de toucher un peu à tous les styles de musique, la soul, le funk, la musique classique ou baroque, les musiques du monde. Le parcours de Sting révèle qu'au fond, pour lui, le rock n'aura servi que de passeport pour tous les continents de la musique et qu'il n'est pas son langage musical privilégié. C'est ce qui fait sa richesse, ajouté à son engagement depuis des décennies pour des causes humanitaires. Son premier album sort en 85. Il s'intitule « The Dream of the Blue Turtles », le rêve des tortues bleues. D'emblée jazzy, qui fait une rupture avec le style de The Police. Ayant toujours su s'entourer d'excellents musiciens, comme le saxophoniste Branford Marsalis, Sting a collectionné pas moins de 17 Grammy Awards avec ou sans le groupe Police. C'est donc un parcours musical exceptionnel et c'est pourquoi je voulais écouter avec vous deux de ses plus beaux morceaux. Les paroles du premier. On pourrait dire que j'ai perdu confiance dans la science et le progrès, que je n'ai plus foi en la Sainte Église. On pourrait dire que je n'ai plus de sens à donner à ma vie. On pourrait même dire bien pire. 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Je n'ai jamais vu un progrès de la science qui ne se solde par une malédiction, ni de guerre qui ne se finisse par quelque chose de pire. Mais je veux dire avant tout, si jamais je perdais foi en toi, alors il ne me resterait plus rien à faire. Voilà de belles paroles, sombre mais réaliste et en même temps empreinte d'espoir. Je viens de vous livrer les paroles de « If I ever lose my faith in you »,« Si jamais je perdais foi en toi », un titre qui figure sur l'album « Ten Summoners Tales » sorti en 1993. Le contexte de cette chanson est celui de désillusion vis-à-vis des institutions, de la religion ou de la politique. Sting, très engagé en faveur de causes humanitaires, explique qu'il ne perd pas sa foi en l'humanité, mais perd plutôt confiance dans les structures que l'homme, avec un grand H, met en place. Tout le charme de ce titre réside dans l'interprétation de ces paroles qui peuvent tout aussi bien s'adresser à l'être aimé. If I ever lose my faith in you, Sting, dans Lyrics, sur Côte-Sud FM 90.3.

0: Le style musical de Sting,
1: ben, on l'a vu, c'est un mélange des genres à l'éclectisme assumé, ce qui en fait une musique reconnaissable, mais jamais figée. C'est aussi des harmonies très riches, en héritage du jazz, et même ses chansons populaires ont une profondeur harmonique inhabituelle. C'est enfin l'importante présence de la basse, et oui, Sting, avant de passer à la guitare, était bassiste du groupe The Police, ce qui imprime un groove sophistiqué. Et sa voix claire, légèrement nasale, très expressive, qui se pose sur des mélodies fluides, provoquant des émotions directes. Au final, Sting a su créer une atmosphère, des ambiances très évocatrices, de véritables paysages sonores, comme Fields of Gold, qu'on va écouter maintenant, et qui fait partie du même album, sorti en 93. Ce sont les paysages près de sa maison dans le Wiltshire, en Angleterre, qui auraient inspiré Sting pour sa composition. La maison est entourée de champs d'orge dorés, qui constituent l'image centrale du morceau. La thématique, c'est, comme souvent chez Sting, l'amour durable, un effort mémoriel, ou le passage du temps empreint d'une douce nostalgie. C'est une chanson contemplative, presque pastorale, à la structure acoustique simple et chaleureuse. 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Alors elle a contemplé son amour dans les champs d'orge, et dans ses bras elle est tombée, relâchant ses cheveux parmi les champs d'or. Veux-tu rester avec moi? 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Tu te souviendras quand nous marchions dans les champs d'or que le vent d'ouest faisait bouger. Fields of Gold, Sting, dans Lyrics, sur Côte Sud FM 90.3.

Après la douceur nostalgique de Sting, on change de registre avec un monument du rock. Et le terme n'est pas galvaudé. Ce monument, c'est The Who, groupe créé en 1964 et qui a rivalisé avec les Rolling Stones pour le titre du plus grand groupe de l'histoire du rock. En effet, avec les Kings, The Who est le premier groupe à avoir créé un rock purement anglais. Quatre musiciens et autant de personnalités marquées. Roger Daltrey, chanteur puissant et polyphonique. Pete Townshend, le guitariste et compositeur principal, célèbre dans les concerts pour ses moulinets à la guitare. John Entwistle, le bassiste, calme et pondéré. Et enfin, Keith Moon, le premier batteur vedette de l'histoire du rock, au jeu fougueux et polyrythmique. Le rock leur doit ses outrances sonores fondées sur la violence de leur révolte. Début 69, The Who réalise une révolution. Ils composent le premier opéra rock, Tommy, un double album qui raconte l'histoire d'un enfant, donc Tommy, témoin d'un meurtre et qui en ressort sourd, muet et aveugle. On le suit se débattant dans ses difficultés, dont il sortira célèbre grâce à son talent exceptionnel pour le flipper. Tommy est une œuvre fondatrice qui redéfinit les ambitions du rock et ouvre la voie au rock progressif et aux albums concept. Alors c'est difficile de choisir un titre tant cette œuvre est foisonnante, mais je voulais partager avec vous The Acid Queen, la reine de l'acide. Les paroles nous disent que les parents de Tommy font une tentative de guérison en le mettant entre les mains d'une sorte de prêtresse psychédélique, une gitane, une gypsy, tout cela en désespoir de cause. Ce titre est une critique ambiguë de la culture LSD des années 60, des pseudo-thérapies et de l'exploitation des individus vulnérables. Oui, quand on est paumé, on s'en remet à celle qui promet des guérisons par la drogue et la manipulation sensorielle. Musicalement intense, The Acid Queen est d'une tonalité agressive, la voix est théâtrale, le rythme est lourd et hypnotique. C'est un morceau brutal et dérangeant, de ceux qui vous marquent, symboliquement central dans ce double album. Si votre enfant est à côté de la plaque, cette fille va remettre les choses en ordre. Donnez-moi juste une nuit et je vais lui montrer ce qu'il peut devenir. Je suis la gitane, la reine de l'acide, payée d'avance, et je vais déchirer votre âme. Laissez-nous dans une pièce et fermez la porte. Votre garçon ne sera plus garçon, encore jeune, mais plus un enfant. Je suis la gypsy, la reine de l'acide. En payant d'avance, je déchire les âmes. Rassemble tes esprits et accroche-toi. Prépare-toi à vagabonder. Tout comme la reine gitane, tu vas tailler la route. Mon travail est fini, regardez-le maintenant. Il est vivant comme jamais. Ses doigts serrés secouent sa tête. Voyez son corps se tordre. Je suis la gypsy, la reine de l'acide. Vous payez d'avance et je vous garantis de briser votre petit cœur. Alors, j'ai hâte d'entendre avec vous The Acid Queen, The Who, dans Lyrics, sur Côte-Sud FM 90.3.

Après Tommy, Pete Townsend veut aller encore plus loin avec un projet ambitieux, Life House, la maison de la vie, qui devait être une suite spirituelle à Tommy, une œuvre multimédia combinant concerts, films et interactions avec le public. Mais ce projet a capoté parce que trop complexe, et les chansons sont recyclées dans l'album Who's Next, qui sortira, lui, en 71. Considéré comme l'album le plus abouti du groupe, sa pochette dénotait d'un humour ravageur. En effet, les quatre musiciens sont photographiés remontant leurs braguettes après avoir pissé sur un bloc de béton surplombant une mer de gravats. Le premier morceau est « Baba O'Reilly » et je me souviens encore de la première écoute qui a été une véritable révélation. Le titre d'abord, il est curieux, en tout cas il sonne bien, « Baba O'Reilly ». En fait, il combine deux influences que Pete Townsend a eues en permanence dans ses compositions. Une influence spirituelle d'un gourou, Meher Baba, et la dimension musicale avec une référence à la musique répétitive de Terry Riley. Et donc, une combinaison de ces deux noms donne Baba O'Reilly. Le thème de Baba O'Reilly, c'est la jeunesse perdue et ses désillusions. On ne va pas être étonné là-dessus. Mais aussi la quête spirituelle dans un monde moderne chaotique. Côté musical, il y a une fabuleuse intro répétitive au synthétiseur utilisée pour la première fois véritablement comme instrument à part entière. Le morceau progresse ensuite pour donner une sensation de boucle infinie et se terminer dans une ambiance de folklore irlandais. Les paroles de Baba O'Reilly sont puissantes, même si en apparence elles sont simples. Elles décrivent une génération libre mais perdue, un monde ouvert mais trop souvent vide, une quête sans réponse claire. Ici, à travers les chants, je me bats pour manger, je reprends ma vie en main, je n'ai pas besoin de me battre pour prouver que j'ai raison. Non, je n'ai pas besoin d'être pardonné, non, non, ne pleure pas, ne lève pas les yeux, ce n'est qu'un terrain vague pour adolescents. Sally, prends ma main, on va traverser le pays droit vers le sud et éteindre le feu. Et ne regarde pas au-dessus de mon épaule. On est en exode, rejoindre ceux qui sont heureux. Restons ensemble avant de devenir vieux. Ce n'est qu'un terrain vague pour adolescents, une friche. Ah oui, un désert d'adolescents où ils sont tous gaspillés. Un véritable cri donc de The Who. Avec Baba O'Reilly dans Lyrics sur Côte Sud FM 90.3.

Posons maintenant notre sac près d'un groupe qui a passé toute sa carrière à fuir ce qui l'a rendu célèbre. Trajectoire assez rare dans l'histoire du rock. Celle d'un groupe qui commence avec un tube planétaire et qui décide très vite, après, de ne plus jamais refaire la même chose. Ce groupe, créé en 92, c'est Radiohead. Cinq musiciens britanniques de la région d'Oxford, qui est devenu l'un des plus captivants et aventureux de son époque, à la musique tourmentée et lyrique. Il aura marqué profondément son époque, à l'instar de Nirvana. Un groupe aux valeurs fortes qui a toujours fui les attentes commerciales et les recettes faciles, à l'engagement écologique prononcé, surtout sur les questions climatiques, et volontiers critique du capitalisme. Enfin et surtout, en perpétuelle recherche sonore pour le plus grand bonheur des fans. Relativement inclassable donc, mais comment pouvait-il en être autrement quand on sait que c'est avec le morceau « Creep » que Radiohead connaît la consécration. Et grâce à Lyrics, on va comprendre avec les paroles que ce n'était pas particulièrement acquis d'avance. Oui, parce que le thème, c'est le sentiment d'inadéquation et le rejet de soi. Il faut dire que Thom Yorke, chanteur leader, souffre dès sa naissance d'une infirmité qui l'oblige à garder un œil mi-clos. Sa jeunesse, il la passe replié sur lui-même et il s'est réfugié dans la musique. Et son premier succès est écrit suite à, comme disait MC Solar, une douloureuse déception sentimentale. Et en concert, il la chantait souvent le dos tourné au public. Ce qui n'a pas empêché Creep de devenir culte malgré lui, alors que Thom Yorke ne cherchait pas à écrire un hymne générationnel, juste une chanson simple et sombre sur le mal-être. Au plan musical, c'est une alternance de lenteur somnolente et de fureur incontrôlée, à la structure assez classique, couplet, refrain et explosion. Je n'ai jamais pu te regarder dans les yeux. 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Alors, c'est bien armé psychologiquement que je vous propose d'écouter Creep, par Radiohead, dans Lyrics, sur Côte-Sud FM 90.3.

Avec le deuxième titre de Radiohead, on change d'ambiance. Son titre, Weird Fishes, les poissons bizarres, sorti en 2007 sur leur album In Rainbows. En 15 ans, le groupe change profondément. Les chansons deviennent moins directes et plus mystérieuses. Radiohead ne livre plus seulement une émotion, il crée une atmosphère. Les paroles suggèrent et accompagnent la musique. Il n'y a plus d'histoire vraiment précise, c'est plutôt des images. Alors on peut y entendre ou voir une fuite, une envie d'échapper au réel ou à soi-même, tout est permis. Mais contrairement à Creep, ce n'est pas douloureux, c'est presque apaisé. La musique avance par vagues, en répétition, comme un mouvement naturel. En écoutant Weird Fishes, on ne cherche plus à appartenir, on se laisse porter. Au plus profond de l'océan, au fond de la mer, ton regard m'a transporté. Pourquoi est-ce que je resterai ici? Oui, pourquoi? J'aurais été fou de ne pas te suivre là où tu reposes. Tes yeux m'ont transformé en fantôme, je suis allé jusqu'au bord de la terre et je suis tombé. Oui, tout le monde part si on a la chance de pouvoir le faire. Et ça c'est ma chance. Je suis ramassé et mangé par des vers et des poissons bizarres, de bizarres poissons. Oui, je toucherai le fond et je m'échapperai, c'est sûr, je m'échapperai. Alors les poissons ont beau être bizarres, la fin est optimiste, et on va les écouter. Weird Fishes, Radiohead, dans Lyrics, sur Côte Sud FM 90.3.

Et que diriez-vous d'un peu de douceur avec une artiste relativement peu connue, mais qui trace joliment son sillon, j'allais dire son micro-sillon. De sa voix douce, presque fragile, elle crée dans ses chansons un univers profondément mélancolique. Elle fait partie de ces artistes qui murmurent plus qu'elles ne chantent, et pourtant chaque mot reste. Je vous parle d'Emiliana Torrini, née en 1977, islandaise, comme son nom ne l'indique pas, mais qui s'explique par ses ascendances italiennes. Avec une sensibilité très incarnée, Emiliana Torrini est une artiste entre deux mondes, à la fois très retenue et profondément émotionnelle. Elle n'est pas un produit du SAR System, elle a été repérée presque par hasard, en effet elle a gagné un concours en Islande, et elle est appelée ensuite à la dernière minute pour chanter la chanson de Gollum, Gollum Song, dans un des films de la saga du Seigneur des Anneaux. Peu présente dans les médias, elle a vécu longtemps en Islande, privilégiant une vie protégée et présentant en cela une similitude avec Björk. Il faut croire que l'Islande engendre des artistes conscients ou conscientes de la qualité de la vie. Dans « At least it was », le titre qu'on va écouter, Emiliana Torrini nous fait une confidence pour évoquer une relation passée. Entre lucidité et résignation, elle chante une acceptation douce amère et le titre lui-même, au moins ça a existé, hein, at least it was, est une forme de consolation minimaliste. Entrons dans son univers feutré et intime. Je crois t'avoir vu dans le train, je me suis caché derrière des hommes, je ne t'ai jamais vu aussi en forme et je suis heureuse que tu ailles bien. 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Bien sûr, j'ai trouvé que je parlais trop, alors je laisse reposer tout ça. 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

c'était ça. At least it was, par Emiliana Torini, dans Lyrics, sur Côte Sud FM 90.3.

Toutes les bonnes choses ont une fin. On arrive déjà à notre invité francophone, qui en fait est deux, Laurent Voulzy et Alain Souchon. Ils se rencontrent à la fin des années 60 et très vite une forte complémentarité s'installe. Souchon écrit des textes sensibles, tandis que Voulzy y apporte des mélodies riches, influencées par la pop anglo-saxonne. Ensemble, ils signent une grande partie des succès d'Alain Souchon, comme « Foule sentimentale » ou « Allô, maman, dodo ». Mais leur lien dépasse largement leur carrière musicale. Ils ont développé une amitié fondée sur la confiance, la discrétion et la fidélité sur près de 40 ans, qui repose sur un respect artistique rare dans ce milieu. Leur album commun, Alain Souchon et Laurent Voulzy, au moins on ne peut pas se tromper, sorti en 2014, marque une forme d'aboutissement. Pour la première fois, en effet, ils chantent « à égalité », entre guillemets. Dans ce contexte, la chanson « Derrière les mots » prend une dimension particulière. Au-delà des paroles et des chansons qu'ils ont construites, ensemble, il y a une amitié sincère. Alors, sans craindre de percer leur intimité, on va écouter « Derrière les mots », Alain Souchon et Laurent Voulzy, dans Lyrics, sur Côte Sud FM 90.3.

Je suis pas peu fier de terminer Lyrics, l'émission qui trouve les paroles derrière la musique, avec un titre comme « Derrière les mots », comme une sorte d'alignement des planètes. Merci d'avoir suivi Lyrics sur Côte-Sud FM 90.3. On se retrouve bientôt pour poursuivre la découverte de mes préférées chansons. 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
0: Il est 14h. 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
3: Ici, les jardins racontent des histoires de saison, des histoires de terre, des histoires de gestes, des histoires d'hier, mais aussi d'aujourd'hui et de demain, des histoires de jardin d'ici. Bonjour à toutes et à tous et bienvenue sur Côte Sud FM 90.3 ou côte-sud-fm.fr. Vous êtes dans Jardin d'ici et j'espère que vous y êtes bien. Je suis Loïc Bance, paysagiste, conseil aux particuliers et concepteur de jardin, et j'ai le plaisir d'animer Jardin d'ici tous les mercredis de 14 à 15h, rediffusion le dimanche à 14h et dès 15h, ce jour sur mon blog jardinage loicbance.canalblog.com, menu radio jardin d'ici, où vous pourrez lire ou réécouter cette émission, mais elle sera bien sûr enrichie de liens pour approfondir le sujet ou visualiser certaines plantes ou autres descriptions. Aujourd'hui, je vais vous parler des arbres, mais pas seulement des arbres, je vais vous parler des arbres remarquables. Bien sûr, vous savez ce qu'est un arbre, mais le savez-vous vraiment? Et là, je vois que le doute s'installe tout doucement. Donc, on va parler d'arbres, on va voir ce qu'est un arbre et surtout ce qu'est un arbre remarquable, mais aussi qui a eu l'idée des arbres remarquables, quelques ouvrages pour vous informer sur ces arbres remarquables, comment vous allez-vous pouvoir détecter un arbre remarquable, une fois que vous l'aurez trouvé, comment déclarer un arbre que l'on pense, que vous pensez être remarquable. Et une fois que ça s'est fait, que se passe-t-il pour l'arbre lorsqu'il est déclaré arbre remarquable? On parlera aussi, si le temps nous le permet, parce que je suis un peu bavard, sinon ça fera l'objet de notre émission, des arbres de nos bords de route, les platanes de nos bords de route plantés par Napoléon pour ombrer ses armées lors des déplacements à pied, bien sûr, à l'époque. Alors, est-ce une légende ou est-ce une vérité? Et on verra aussi la protection juridique des arbres. Ça date de quand? Napoléon, là encore? Info ou intox? Je vous dis tout dans Jardin d'ici, alors soyez à l'écoute. Mais avant cela, le menu de cette émission qui, comme toutes les autres, commence, comme d'habitude, par la petite phrase qui lance le sujet sur les arbres remarquables, puis la lune de la semaine, suivie des dires des anciens et de l'agenda vert. Préparez de quoi noter, un numéro de téléphone et un petit email. Et bien sûr, notre sujet sur les arbres remarquables. Gardez également de quoi noter, j'ai quelques livres à vous faire découvrir sur le sujet. Allez, la petite phrase, c'est la suivante. Parfois, un arbre humanise mieux un paysage que ne le ferait un homme. Voilà, moi j'aime bien cette phrase. Bon, ben, je suis paysagiste, donc j'aime bien aussi paysager. Mais des fois, la nature nous surprend. Alors, cette phrase, elle est de Gilbert Cresbron, qui est né en 1913 à Paris, où il est mort d'ailleurs en 1979, et c'était un écrivain français, surtout d'ambiance un petit peu plus catholique, on va dire. Voilà. Et ben, on poursuit avec la lune, hein, la lune de la semaine. Alors, cette semaine, on a une lune qui est croissante avec, ce jour, 23% d'illumination en phase descendante. Donc, croissante, mais descendante. En jour fleur, demain, jeudi et vendredi, en jour feuille, toujours en lune descendante, donc favorable à tous les travaux du jardin, que ce soit la tonte, la taille des plantations, les travaux de sol, les amendements, les engrais. Mais attention, à partir de samedi, changement de phase lunaire, la lune, elle devient montante, donc exit les travaux du jardin. ce samedi, qui sera donc en jour fruit, ainsi que dimanche et lundi, à noter une lune à l'apogée, samedi 19 à 5h du matin. Bon, moi je dors à 5h, mais 4h avant, 4h après, donc on attend 9h pour jardiner, et on va jardiner ce coup-ci en lune montante, c'est-à-dire les semis, et continuer les récoltes. Puis, mardi et mercredi, la lune sera en jour racine, et on se retrouve mercredi dans Jardin d'ici. Et que nous disent nos anciens au jardin? Ils nous disent qu'Alain Saint-Roland, eh bien oui, Alain Saint-Roland c'était hier, et Alain Saint-Roland tourne le vent. Alors ce dicton suggère que autour de cette date, un changement dans la direction des vents est fréquent. Cela pourrait indiquer une transition dans les conditions météorologiques, souvent associé au passage de l'été vers l'automne. En septembre, il n'est pas rare de voir un changement dans les schémas météorologiques avec des vents qui peuvent passer d'une direction prédominante à une autre, signalant l'arrivée de l'automne. Le dicton reflète l'observation que ce changement se produit souvent autour de la mi-septembre, marquant une nouvelle phase dans la saison. Et on poursuit avec quoi? Avec l'agenda vert. Alors on va partir cette semaine à la découverte des plantes sauvages, médicinales et comestibles du pays Tarussate. Tarussate, c'est le pays de Tartas. Le 19 septembre à Villeneuve, un rassemblement sur la plaine des Jeux. Alors Villeneuve se trouve au nord de Tartas, si vous cherchez. Découverte des plantes sauvages et médicinales et comestibles. Alors après cette balade où tous vos sens vont être complètement déployés, l'ouïe, la vue, le toucher, le goût, et le tout, bien sûr, de manière ludique et pédagogique, vous aurez les clés pour une identification sûre et vous saurez comment transformer ces plantes en remède ou en bon plat pour épater votre entourage. Alors pour participer, prenez votre petit crayon, votre petit calepin, c'est le moment. Un numéro de téléphone, le 05 58 73 39 98 ou un courriel à contact@lecoeurdeslandes.com. J'adore le cœur des Landes, j'aime bien cet email. 05 58 73 39 98 ou par mail contact@lecoeurdeslandes.com. Voilà, et vous allez voir que pendant cette petite marche, tous vos sens vont être activés. Et après toutes ces informations, quand même bien copieuses, on va rentrer où? On va rentrer dans la forêt. Dans la forêt, et on va parler surtout d'arbres.
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3: On pourrait commencer par une question presque naïve. On sait tous reconnaître un arbre, mais sait-on vraiment ce qu'est un arbre? Alors, botaniquement, l'arbre n'est d'ailleurs pas une catégorie parfaitement définie comme peut l'être une famille botanique. On peut dire qu'un arbre, c'est une plante ligneuse, vivace, généralement dotée d'un tronc et d'une ramification qui forme un houppier. Et surtout, contrairement à une idée très très répandue, la taille ne suffit pas à définir un arbre, parce que même si dans la pratique on considère souvent qu'un arbre est plus grand qu'un arbuste, on parle d'arbuste jusqu'à 7 mètres environ de hauteur au-dessus, c'est les arbres. Mais un petit olivier, tortueux, pas très grand, peut être un arbre. Alors qu'un bambou de plusieurs mètres de haut reste botaniquement une graminée. Bon, bref, un bambou, c'est une herbe géante. Alors un arbre, ce n'est pas seulement un végétal qui pousse vers le ciel, c'est un être vivant qui construit son histoire dans le temps. Et justement, certains ont une histoire tellement particulière qu'on les qualifie de remarquables. Alors bien sûr, ça amène la question, et c'est quoi un arbre remarquable? C'est là que le sujet devient quand même un petit peu passionnant. Au départ, il y a une association, la bien nommée, puisqu'elle s'appelle Arbre. Je vous explique ça après. Cette association, Arbre, avec un S, définit les arbres remarquables comme des êtres vivants, présentant des caractères extraordinaires, soit par leur âge, soit par leur dimension, soit par leur esthétique ou leur particularité, voire leur situation, leur histoire ou encore même leur légende, Il constitue ainsi un patrimoine qui va être à la fois naturel et culturel. Donc, un arbre remarquable n'est pas nécessairement le plus gros ou le plus vieux. Il peut être remarquable parce qu'il est exceptionnellement vieux, certes, il possède des dimensions extraordinaires, mais il peut avoir aussi une forme qui peut être aussi assez étonnante. Il peut être aussi rare dans son environnement. Il peut posséder une histoire dite particulière. Il peut être bien sûr aussi, plus qu'une histoire, aussi associé à une légende, voire à une tradition. Bref, cet arbre, il constitue un élément majeur du paysage. Et plus encore, hein, il présente une particularité biologique. Et là, se pose la question, car si on sait ce que c'est qu'une légende, qu'est-ce qu'une particularité biologique chez un arbre remarquable? Alors, j'essaierai de développer ce point un peu plus loin, si j'en ai le temps. Alors, quoi qu'il en soit, un arbre remarquable, ce n'est pas forcément un arbre qui bat un record. C'est plutôt même un arbre qui va raconter ou qui va montrer quelque chose que les autres ne racontent pas ou ne montrent pas. Mais avant de se lancer dans cette histoire des arbres remarquables, savez-vous qui a eu l'idée des arbres remarquables? Ben oui, voilà encore une question. Est-ce qu'à un beau matin, quelqu'un s'est levé en disant « Tiens, ben, si on inventait des arbres remarquables aujourd'hui ?» Ben, je pense pas, hein, quoique, peut-être. Alors, savoir que les inventaires d'arbres exceptionnels existaient déjà, mais localement. En France, on a une étape importante qui a été franchie avec la création en 1994 de cette association dont je vous parlais, Arbre. Alors, Arbre A.R.B.R.E.S. Voilà, les abréviations, c'est toujours long à expliquer. On a vu plus ou moins ce qu'était un arbre, mais que veut dire Arbre, l'association Arbre? Et oui, c'est un sigle. Alors, A, R, les premières lettres, là, le A et le R, c'est le A pour arbre, ça va de soi, et le R pour remarquable. Et reste ensuite le B, le R, le E, le S, le B pour bilan, le R pour recherche, le E pour étude et le S pour sauvegarde. Arbre remarquable, bilan, recherche, étude et sauvegarde.
4: Mais oui, mais c'est bien sûr.
3: Comme qui dirait, ça va sans le dire, mais c'est toujours mieux en le disant. Alors cette association, notamment portée par Georges Fetterman, qui était un professeur agrégé de SVT et naturaliste et passionné du coup par les arbres, lui, son objectif, il va être d'inventorier, ça c'est pas facile à dire, ces arbres et de faire connaître leur histoire et surtout de contribuer à leur sauvegarde. Alors arrive aussi une étape importante, on est en 2000, c'est la création du label Arbre Remarquable de France. À partir de d'une opération qui s'appelle 200 arbres pour retrouver nos racines, et bien cette association Arbre commence à attribuer ce label. Et en 2012, un deuxième label va apparaître qui va s'appeler Ensemble Arboré Remarquable, parce qu'un groupe d'arbres peut être exceptionnel alors qu'aucun arbre pris individuellement ne justifierait, si vous voulez, nécessairement ce label. Mais par contre, regroupé, oui. Et si l'envie, je vous avais dit tout à l'heure de prendre un petit crayon, si l'envie de vous plonger dans l'univers des arbres remarquables de France, si vous avez envie de partir à la recherche de ces monuments vivants, je vous livre quelques livres que je vous conseille. Alors, parmi les ouvrages intéressants, vous avez le Guide des arbres remarquables de France de Frédéric Cousserand et bien sûr Georges Fetterman. Ça a été publié chez Edisud en 2009. Ce livre y présente les découvertes de l'association département par département. Vous avez aussi Arbres extraordinaires de France de toujours Georges Fetterman aux éditions Dakota. L'ouvrage présente plus de 130 arbres remarquables avec, et ça c'est important, leur histoire et des informations qui vont permettre de les retrouver. Et Georges Fetterman, toujours lui, est également l'auteur de plusieurs autres arbres, les 500 plus beaux arbres de France, la France des arbres remarquables, les arbres extraordinaires de France, mais aussi arbres de mémoire et forêts remarquables de France. Alors tous ces ouvrages, ils vont vous permettre, ben, parce que quand on commence à chercher des arbres remarquables, ben, on va découvrir quand même quelque chose d'assez extraordinaire. Hein. On ne découvre pas seulement des arbres, ça va vous permettre aussi de découvrir l'histoire des lieux où ces arbres vivent. Voilà. Maintenant que j'ai fait mon Bernard Pivot avec les livres à la une, je vais vous expliquer comment détecter un arbre remarquable. Pour détecter un arbre remarquable, il faut déjà apprendre ou avoir la curiosité de regarder autrement les arbres que vous croisez lors de vos promenades en forêt, en campagne ou même en ville, bien sûr. En plus de votre regard aiguisé, quelques indices doivent vous guider. Premier indice, les dimensions de l'arbre. Alors on observe la hauteur, la circonférence du tronc, l'envergure du houppier et éventuellement la surface occupé par l'arbre. Mais attention, on compare toujours l'arbre à ce qui est normal pour son espèce et son environnement, parce qu'un chêne de 30 mètres n'a bien sûr pas la même signification qu'un arbre d'une espèce naturellement beaucoup plus petite. Il faut donc comparer ce qui est bien sûr comparable. Deuxième indice, qui doit vous mettre la puce à l'oreille, l'âge. Un arbre ancien peut être remarquable, mais déterminer précisément son âge est souvent assez difficile sans disposer ben, soit d'archives ou d'éléments historiques. On peut évidemment l'estimer à partir de ses dimensions, de son architecture, de son contexte, mais une grosse circonférence ne donne pas automatiquement un âge précis. Donc bien sûr, quelques recherches peuvent être utiles et quelques connaissances bien sûr aussi. Troisième indice, la forme de votre arbre. Et là, ça devient passionnant pour un paysagiste parce qu'un arbre peut avoir un tronc ben, qui peut être complètement tortueux, creux, des branches soudées, plusieurs troncs, ou alors un port vraiment extraordinaire, une architecture, on le voit bien sur la côte, façonnée par le vent, une croissance aussi qui peut être particulière, ou une forme liée à une ancienne conduite en têtard. On verra les arbres têtards dans les arbres remarquables un peu plus tard. Quatrième indice, l'histoire. C'est parfois, alors là, c'est parfois ce qui transforme un bel arbre en arbre remarquable. Un arbre peut être lié à un personnage historique. Moi, je pense à Saint-Louis hein, qui donnait la justice sous le chêne. Si vous trouvez le chêne, ben, vous m'appelez. Ça peut être lié aussi à un événement ou à une ancienne propriété, voire à une tradition, ou même, on en a parlé avec les arbres, avec le tilleul, hein, un lieu de rassemblement. Ou aussi, cet arbre peut être lié, on va le voir un peu plus loin, à une légende. Alors, les critères qui vont être, eux, retenus par l'association comprennent justement, bien sûr, l'âge, les dimensions, l'esthétique, la situation, mais aussi l'histoire et les légendes, et même les particularités. Les particularités, je vais arriver, biologiques, telles que l'anastomose. Je vous expliquerai l'anastomose un peu plus loin dans cette émission, toujours si j'en ai le temps. Alors, maintenant, on a vu comment le reconnaître, votre arbre, mais comment va-t-on faire pour le déclarer ?

Maintenant que vous êtes incollable, que vous savez ce qu'est un arbre et comment détecter un arbre remarquable, nous allons aborder la déclaration d'un arbre que l'on pense être remarquable. Alors, fort bien sûr de vos descriptions, dimensions, âge, même approximatif, la forme de l'élu et son histoire, vous pouvez vous lancer dans la déclaration de votre découverte. Mais, petite précision qui a quand même son importance, il n'est pas nécessaire d'être propriétaire ou spécialiste des arbres pour signaler un arbre. L'association Arbre indique que le signalement peut être effectué par les propriétaires, les collectivités, mais aussi par le public en général. Alors pour proposer un arbre à la labellisation, c'est comme ça que ça s'appelle, il faut bien sûr, on est en France, constituer un dossier avec notamment une fiche de description, des photographies, les informations qui vont permettre de situer et d'identifier cet arbre et bien sûr des éléments qui expliquent pourquoi vous le considérez comme remarquable. Une fois que ce dossier est complet, vous l'envoyez à l'association Arbre, vous trouverez les coordonnées sur Internet. Le dossier est ensuite étudié par le comité de labellisation et bien sûr par tous les correspondants et correspondants régionaux qui sont concernés par cet arbre. Et ça, c'est une excellente indication parce que la prochaine fois que vous passez devant un arbre qui vous intrigue, ne vous contentez pas de vous dire « Ah, cet arbre, il est magnifique !» Regardez-le, mesurez-le, au besoin même cherchez son histoire, il est peut-être remarquable et vous serez à votre tour remarqué et aussi remarquable. Alors on a vu un petit peu tout ça, mais que se passe-t-il une fois que votre arbre a été déclaré remarquable? Là aussi, une petite précision s'impose car il existe une confusion possible. Le label Arbre remarquable de France n'est pas exactement la même chose qu'un classement qui serait juridique de l'arbre, comme au titre, mettons, des monuments historiques ou des sites remarquables. Le label est attribué par l'association Arbre aux arbres qui répondent à ces critères. Alors, depuis plusieurs années, le label est quand même reconnu par le ministère chargé de l'écologie. Donc, le propriétaire particulier, commune, collectivité ou établissement public signe alors une convention de partenariat et il va s'engager à entretenir, à sauvegarder et à mettre en valeur l'arbre considéré comme un élément du patrimoine naturel et culturel. Alors, un panneau peut être également installé pour signaler l'arbre au public, mais surtout, c'est important, le label ne signifie pas que l'arbre devient, hélas, intouchable par magie. Il apporte juste une reconnaissance patrimoniale, il engage le propriétaire dans une démarche de préservation. La protection juridique proprement dite, elle peut relever d'autres dispositifs législatifs. Finalement, on peut dire que reconnaître un arbre remarquable, ce n'est pas simplement lui donner un titre, ça serait trop beau, c'est reconnaître qu'un arbre peut être un morceau de notre patrimoine. Alors c'est un patrimoine bien sûr qui pousse, c'est un patrimoine qui va respirer, c'est aussi un patrimoine qui vieillit et qui, là, contrairement à un monument historique ou un monument de pierre, mais cet arbre, lui, il continue de vivre. Allez, première petite pause dans cette émission, je vous propose la légende des arbres. Alors, un jour, le roi des arbres réunit ses sujets dans son palais de marbre au cœur de la forêt, le chêne à Brocéliande, le cèdre au Liban et le vieux pin des Landes, conçurent un vaste plan, tout un programme. On écoute et on se retrouve après ça.

0: Vous aurez sûrement reconnu Yves Duteil, la légende des arbres. Alors, une chanson ancienne, mais tellement d'actualité. Le Penellan a brûlé entre-temps. 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Alors, c'est des paroles qui sont tristement d'actualité, mais régénérons-nous comme la forêt, trouvons l'inspiration auprès des arbres remarquables.
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0: Bon, ça, c'est bien dit, c'est bien beau, mais dans notre région, où trouver, où voir un ou des arbres remarquables? Alors, n'ayez pas peur, je vous emmène dans les récits d'arbres, des récits, des légendes d'un autre temps que les moins de 20 ans ne peuvent pas connaître. On prend quelques minutes pour découvrir quelques arbres remarquables de notre région. Suivez-moi, on va essayer de ne pas se perdre.
2: Bon, dans 10 minutes, je nous considère comme définitivement perdus.
3: Ah, écoutez, on dirait la respiration d'un animal.
2: Une bête.
4: Ah, j'ai peur.
2: Il y a une bête.
4: Plus fort.
0: Alors, non, pas de bêtes féroces dans nos forêts basco-landaises, mais des arbres qui ont des histoires à nous raconter. Alors, suivez-moi, je vais vous amener sur une petite commune des Landes, je vous dirai laquelle après, on va laisser un petit peu le mystère, à la découverte du chêne de Cantor. Alors ce chêne, ce brave chêne, il serait daté du 14e siècle, un véritable livre d'histoire dont les feuilles nous racontent le passé des histoires d'autrefois. Il semble, ce chêne, imposer son temps au milieu d'une clairière, en plein milieu d'une forêt, une belle petite clairière, qui aurait pu, disons-le clairement, être aussi son cimetière si un intervenant, sûrement un habitant de la commune, a réussi à convaincre son propriétaire de le sauver de la hache, puisqu'il était destiné à faire du petit bois. Alors, ce même propriétaire est sûrement tombé sur le charme du chêne, alors j'aurais pu dire le carpinus du carcus, puisqu'en latin le charme se dit carpinus et le chêne carcus. Mais il s'agit dans cette phrase de charme, pas de l'arbre, pas du carpinus, mais de cette attraction comparable à un sortilège. Et sortilège qui semble s'être, lui, abattu sur ce propriétaire, puisqu'il légua à la commune cette parcelle avec la clairière où était implanté ce chêne de Cantor. Alors, sous ses feuilles, le Moyen-Âge, il vous contemple, il y a avec lui nombre de légendes, de contes et de croyances, puisqu'on a vu, ça faisait ça aussi, des arbres remarquables, les légendes, les contes et les croyances, et aussi, bien sûr, sa forme, parce que vous observerez sûrement, en regardant bien ce chêne, quelques formes bizarroïdes, des formes très angulaires sur cet arbre, des formes en Y, et ces formes en Y, dans les légendes, dans les contes et dans la mythologie, elle a un symbole fort qu'on appelle le bivium. Et le bivium, c'est quoi? Le bivium, c'est la croisée des chemins. C'est là qu'on doit faire un choix, que chaque adepte doit faire un choix pour entrer dans la secte et suivre ses commandements. Alors la secte, ça peut être aussi la vie. Et c'est cette lecture est censée faire de lui un homme divin. Alors pour observer ce chêne, vous le trouverez sur la commune de Lue. Alors je ne sais pas si on dit Lue ou Lué. Ça s'écrit L-U-E accent, enfin U-E très bas. Et c'est une commune des Grands Lacs qui est située tout à l'ouest de la Bouère.

0: Continue notre petite visite des arbres remarquables. Alors celui-là, vous le connaissez peut-être pas, mais vous connaissez sûrement le personnage. Si je vous dis Loubielcassou, le vieux chêne hein, en occitan. Alors, vous le connaissez peut-être pas, mais le personnage, oui, c'est le chêne de Saint-Vincent de Paul. Alors cet arbre se trouve tout près de la maison de naissance de Vincent, mais oui, j'appelle Vincent, devenu ensuite Saint-Vincent de Paul. Il est tout près de sa maison natale, qu'on appelle la ferme Ranquille, qui, elle, était située sur la commune de Pouy, P-O-U-Y. Cette commune, qui a été rebaptisée Saint-Vincent de Paul, bien sûr en son honneur, en 1828. Pour info, Vincent est né en 1581 et décédé en 1660 à Paris. Alors ce chêne, qui est un chêne pédonculé, a un diamètre de 13 mètres. Mais par contre, il a subi nombre d'événements climatiques depuis le temps, qui lui a laissé quand même quelques traces. Alors, il y a eu des essais de fortification qui ont été réalisés, alors plus ou moins judicieusement à l'époque, puisqu'ils ont été faits en béton. Alors, ça aurait pu le fragiliser, mais cet arbre remarquable est toujours là, et oui, malgré une cavité, en plus de ces restaurations hasardeuses, une cavité qui a été creusée directement dans son tronc. Pourquoi faire ? Ben, pour y déposer une statue de la Vierge Marie. Bon, bref, il a quand même pas mal été malmené et il ne mesure aujourd'hui plus que 4 mètres de hauteur, ce qui est un peu bas pour un chêne de cet âge-là. Et il est même dépassé par son rejeton qui lui a été mis en terre en 1868 sur le même site. Alors Loubielcassou veut dire le vieux chêne, le chêne se disant cassou en occitan et carcus en latin, ça c'est pour la machine à café, voilà. Et on continue notre visite des arbres remarquables avec un ulbus. Alors, c'est quoi un ulbus ? Un ulbus, c'est un orbe. Et l'orbe, il se trouve où ? C'est l'orbe de Biscarrosse. Alors, aujourd'hui, cet orbe, ulbus donc en latin, eh bien, ce brave orbe, ben, il est mort. Et oui, il est mort, même les arbres remarquables disparaissent. Il est mort en juillet 2010, déjà à 16 ans. Cet orbe qui fut le plus ancien de France, ben, il n'est plus, voilà. Mais ne pleurez pas tout de suite, sortez des mouchoirs. La science est quand même de nos jours, ben, elle est là. Et des prélèvements de cellules souches ont été réalisés par l'ONF et l'INRA. Et de nouveaux prétendants pourraient peut-être prendre la place de ce fossile. Mais reste quand même à jamais la légende liée à cet arbre remarquable, fut-il défait et abattu en 2012, la légende de la bergère nue. Et bien cette légende, je m'en vais vous la raconter. Vers 1450, une jeune bergère, Adeline, fut injustement accusée d'avoir trompé son fiancé, Pierre, avec un officier anglais dont elle avait elle-même repoussé les avances. Alors, bien sûr, pour ménager quelque peu l'occupant, les Anglais, le conseil des anciens la condamna à quoi ? À être exposée nue pendant une journée sous ce qu'ils appelaient l'arbre de justice, ce fameux arbre de Biscarrosse. Au coucher du soleil, la pauvre bergère, ben, elle mourut. Elle mourut de quoi ? Ben, elle est morte de honte et de chagrin. Et que se passa-t-il ensuite ? C'est là que la légende intervient. Le lendemain, on vit fleurir sur le tronc de l'orbe, à l'endroit où la malheureuse avait la tête, une couronne de fleurs blanches, semblable à celle des jeunes mariés. Et depuis, qu'est-ce qui se passe ? Ou qu'est-ce qui se passait ? Tous les ans, au printemps, une couronne blanche fleurit au même endroit. Alors, on a vu un petit peu hein, les arbres sur les Landes, mais le Pays Basque n'est pas en reste avec des très, très, mais alors vraiment très vieux arbres têtards, qu'on appelle aussi des trognes, que l'on peut apercevoir dans nombre de forêts. Alors, c'est une étrange silhouette pour un arbre. Hein. Imaginez un gros tronc assez bas sur pattes, comme on pourrait dire, et les coupes successives de ces arbres servaient à la production de bois en tout genre, que ce soit chauffage, outils, clôture, et ceci, bien sûr, sans toucher au tronc, ce qui leur valut la grosse tête. Voilà. De nos jours, ils ne sont plus trop exploités, ce qui donne cette apparence un petit peu bizarre, un gros tronc, une grosse tête et de longues branches menant au ciel. Bref, on pourrait dire que c'est une drôle de coiffure.
1: C'est la même chose que la coiffure de Cosmic. C'est correct capillairement, mais de là à dire qu'esthétiquement, bon, c'est,
2: ouais. Oui, ça peut pas plaire à tout le monde. Voilà. Ça peut pas plaire à tout le monde.
0: Non mais quelle équipe hein. 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Mais laissons la coiffure de nos chers arbres têtards pour revenir à l'essentiel.
3: Bonjour à tous.
0: Alors, la petite musique de fond et le petit bonjour que vous avez entendu, c'est Sandrine qui présente son émission Didascali. Allez, on revient aux arbres remarquables. Mais où en est cette pratique de nos jours? Ben, cette pratique ancestrale, on peut le dire, elle a pratiquement disparu. Ces arbres têtards sont aujourd'hui en danger. Ils n'ont plus leur rôle essentiel de fournir du bois, mais ils sont encore aujourd'hui un foyer important de biodiversité. Ils vont accueillir une vie qui va être une petite vie spécialisée, de petites bébêtes, de petites auxiliaires et aussi de plus grosses bébêtes. De plus grosses bêtes. Et me vient, naturellement, en mémoire, est notre arbre remarquable, l'arbre de Guernica. Mais avant de vous conter l'histoire de l'arbre de Guernica, puisqu'on est dans les arbres remarquables du Pays Basque, petite pause musicale. Alors, une belle chanson, peu connue du grand public. Alors, bien sûr, on parle d'arbres, donc je vous propose d'ouvrir grand de vos feuilles, car j'ai fait durcir un peu l'écorce pour nous donner le cœur, la force pour voir la vie et ses entorses.

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1: Juliette Claire, sous mon arbre. Alors moi, cette chanson, elle m'a refait la journée. Je la trouve particulièrement inspirée. J'entends à travers cette mélodie la sève des arbres. Alors la sève des grandes traversées et mon pays, je l'ai trouvé. Moi, j'adore ces paroles. Mais revenons à Jardin d'ici, les arbres remarquables. L'arbre de Guernica, quand même, vestige des bombardements destructeur hein, de 1937 hein, par la Légion Condor des nazis allemands. Il est depuis quand même le symbole de la résistance de ce peuple basque. Alors bien sûr, l'arbre que vous pouvez voir à Guernica n'est pas l'arbre originel, hein, puisque quatre arbres sont au moins connus comme étant l'arbre de Guernica. Il y a l'arbre du père qui est du 14e siècle, hein, du 14e siècle jusqu'à 1742. On a ensuite le vieil arbre qui a été lui qui a remplacé le premier de 1742 à 1860. Puis l'arbre fils, le successeur, c'est celui qui supporta le bombardement de la ville. Hein. Et cet arbre, il fut lui-même remplacé en 2005, c'est assez récent, par un de ses rejets. Alors, à savoir qu'il existe quand même dans le monde un nombre incalculable d'arbres de Guernica issu des rejets de cet arbre originel et qui a été un petit peu disséminé dans de nombreux pays par la diaspora basque. Alors, l'arbre de Guernica, c'est un vieil arbre au symbole très fort, hein, sous lequel, comme autrefois, alors ça c'est un petit peu plus dur à dire, les Leandakariak, ce sont des présidents de la communauté basque qui continuaient quand même à prêter serment jusqu'en 2009. Donc c'est assez proche. Hein. Et qu'est-ce qu'ils disaient quand ils étaient élus et qu'ils allaient sous cet arbre? Ils disaient que debout sur la terre basque, sous l'arbre de Guernica, devant vous, représentant la citoyenneté basque, en souvenir des ancêtres, je jure d'accomplir fidèlement ma mission. Tel était le serment. Finalement, si la forêt occupe une place, on va dire, si particulière hein, dans notre imaginaire, c'est un peu parce qu'elle nous ressemble. Comme nous, elle naît, elle grandit, elle va traverser, bien sûr, des épreuves, elle vieillit aussi, hein, je ne suis pas le seul non plus, et elle se renouvelle sans cesse et elle transmet, bien sûr, aux générations suivantes mais son ADN. Derrière chaque arbre se cache une histoire, qu'il soit remarquable ou non. Derrière chaque sentier en forêt, il y a une mémoire. Et lorsque nous pénétrons dans une forêt, ben, on ne marche pas seulement parmi des troncs et des feuillages. Hein. Il faut avoir aussi un petit peu l'œil aiguisé. On avance au milieu de traces qui ont été laissées par des milliers d'années de nature. Et pas que de nature, il y a aussi du travail humain, on l'a vu. Il y a aussi des milliers de croyances, des légendes et des gens qui ont vécu dans ces forêts. La forêt est un immense livre ouvert. Ben, il suffit simplement de prendre le temps, de quoi faire, ben, d'apprendre à lire ce magnifique livre. On a fait un petit tour hein, des arbres remarquables. Et pour faire un rapide rappel de l'essentiel sur ces arbres remarquables, est-ce qu'un arbre remarquable doit forcément être vieux? Eh bien, la réponse, on l'a déjà dit, c'est non. Un arbre jeune peut exceptionnellement présenter une forme, une rareté ou une histoire, voire une particularité qui le rend remarquable. À l'inverse, un arbre qui va être, lui, très vieux n'est pas automatiquement remarquable, même s'il a une histoire extraordinaire. C'est finalement une excellente façon de faire comprendre ce concept à votre entourage. L'âge peut rendre un arbre remarquable, la taille peut le rendre remarquable, la beauté peut le rendre remarquable, l'histoire peut le rendre remarquable. Mais parfois, c'est simplement ce qu'il représente qui va le rendre remarquable.

0: remarquable. Et certains arbres sont devenus remarquables précisément parce que des générations de personnes les ont regardés, entretenus, protégés ou tout simplement racontés. Et puisque l'on parle d'histoire pour ces arbres remarquables, j'aimerais ici tordre le cou à une idée largement répandue au sujet d'arbres non moins remarquables, les platanes centenaires qui bordent nos routes. Est-ce bien Napoléon qui les aurait fait planter pour ombrager le déplacement de ses grognards et autres cavaliers? On raconte que Napoléon fit planter des platanes le long de nos routes. Pourquoi faire? Mais pour offrir de l'ombre à ses soldats. Alors, certes, l'histoire, elle est séduisante, mais elle est probablement un peu plus légendaire que véritablement démontrée. En revanche, une chose, elle, est certaine, c'est au 19e siècle que le platane, tel qu'on le connaît aujourd'hui, va conquérir les routes françaises. En réalité, c'est un peu plus compliqué que ça. Les plantations d'arbres, ce qu'on appelle les arbres d'alignement le long des routes, sont bien antérieures à Napoléon. Parce que déjà le 18e siècle, les grands chemins qui sillonnent notre territoire, ces chemins, ils vont être plantés d'arbres. Et c'est pas comme aujourd'hui de monoculture. On avait plusieurs sortes d'arbres, notamment des ormes, des châtaigniers et on avait aussi pas mal de fruitiers. Alors ça, c'était un petit peu bizarre. Mais pourquoi on avait plein de fruitiers? Parce que les arbres qui étaient plantés le long des chemins pouvaient produire effectivement des fruits, et ces fruits étaient accessibles aux passants. Alors cela, bien sûr, ne signifie pas nécessairement que les autorités avaient prévu ces plantations pour ravitailler les voyageurs, quoique, pourquoi pas. Il faut aussi, à cette époque, se rappeler que les déplacements étaient quand même beaucoup plus lent. On a une campagne actuellement menée par le département sur Levons le pied. Là, du coup, c'était vraiment plus lent. Voyageurs à pied, à cheval ou en voiture. J'aime bien ce terme, en voiture hippomobile. Hippomobile, c'était un ensemble tracté par des chevaux. Ils pouvaient passer des heures, voire des journées entières, voire même plus, sur les routes. Alors, bien sûr, les fruits qui étaient cueillis en chemin pouvait donc représenter, je pense, un complément qui devait être quelque peu appréciable. Et surtout, on parle de fruits, certains fruits se transportaient et se conservaient relativement bien. Je pense aux pommes, aux poires, aux prunes, etc. Alors, les usages alimentaires des fruits étaient multiples. On pouvait les consommer, ce qu'on appelle une consommation fraîche. On pouvait les faire sécher. On pouvait les conserver par différents moyens, pourquoi pas de l'alcool, et on pouvait aussi les transformer. Et certains de ces arbres ont finalement survécu à ceux qui les avaient plantés, et ils sont devenus, ces arbres, on va parler, les témoins vivants d'une époque où l'on ne regardait pas encore l'arbre uniquement comme un élément de décor, ce qui est un petit peu quand même le cas aujourd'hui. Aujourd'hui, j'en ai parlé, on est resté sur nos routes dans une monoculture, le platane. Alors, on voit bien les monocultures, c'est un petit peu dangereux. On l'a vu cette année avec la forêt landaise, qui est une monoculture et qui brûle assez vite, mais ça, c'est parce que la plante est très inflammable. Mais aussi, une monoculture qui est quand même beaucoup plus fragile aux maladies, on va le voir. Alors, pourquoi le platane plutôt qu'un autre arbre? Mais parce qu'ils étaient presque taillés sur mesure, ces arbres, pour devenir ce qu'on appelle maintenant l'arbre des routes. Un, ils poussent vite. Deux, ils porte relativement bien les conditions urbaines et routières. 3, ils possèdent un feuillage qui va être abondant et ils peuvent être aussi conduits en alignement et produire cette fameuse voûte végétale qui nous rafraîchit l'été quand on roule pour les départs en vacances ou les retours. Alors, le phénomène est particulièrement spectaculaire, et ça tout le monde le constate, sur le canal du Midi. Hein, on voit bien ce canal qui est ombré de ces grands platanes. Alors, les premiers arbres ont été plantés en début 1694. Les platanes, ils apparaissent ensuite comme une généralisation. Et surtout, ça s'est lié au 19e siècle. Les platanes du canal du Midi ne sont donc pas tous napoléoniens. Mais cette monoculture, j'en parlais, atteint ses limites puisque ces platanes sont aujourd'hui en grand danger. En grand danger face à quoi ? Eh bien, face à un petit champignon qui, lui, est minuscule, qu'on appelle le chancre coloré. C'est une maladie qui est dû, je vous l'ai dit, à un champignon microscopique, et a priori, actuellement, il n'y a aucun remède. Cette maladie semble incurable. Alors, vous avez peut-être vu ça déjà dans un reportage télé ou autre, on voit énormément d'arbres abattus, dès qu'ils sont malades, ils sont abattus, broyés, brûlés, pour essayer de réguler un petit peu cette maladie qui semble vraiment, vraiment prendre le dessus. Et il est fort à parier que petit à petit, ces arbres seront remplacés par d'autres espèces qui, eux, seront plus résistants à cette maladie. Et les plantations, j'en parlais de différentes espèces, elles ont quand même évolué pendant des siècles. On a vu des sols qui ont été plantés, le sol qui était un formidable arbre, hein, un bord de rivière, hein, lui il a les pieds dans l'eau, il est content, des mûriers, ce qu'on appelle aussi du mûrier platane du coup, mais qui n'est pas un platane. Alors, mûrier platane, il y a deux variétés, une variété stérile et une variété qui produit des fruits. Des peupliers, on en voit pas mal de peupliers au bord de nos rivières, des ormes, des frênes. Alors, gageons que nous reviendrons à ces anciennes pratiques. Comme moi je dis toujours dans le jardin, la roue tourne toujours. Voilà, on est monoculture, ça a eu un effet de masse, un effet de mode, mais et je ne le conseille pas. Je ne le conseille pas dans les forêts, je ne le conseille pas au bord de nos routes, je ne le conseille pas au bord de nos cours d'eau, et je le conseille encore moins dans nos jardins. Et d'ailleurs, quand on parle de monoculture, moi j'ai vécu la grande époque des cyprès, des tuyas, que l'on voit mourir, sans voir que c'est des arbres, des arbustes du coup, là, qui ont une durée de vie, allez, disons entre 30 et 40 ans, et on les voit un petit peu dépérir. Alors, tant qu'on avait des produits chimiques qui permettaient de traiter, on arrivait à les contenir. Mais maintenant que ces produits chimiques sont interdits pour les particuliers et les professionnels, eh bien, qu'est-ce qu'on constate ? On constate que toutes ces monocultures, elles dépérissent. Voilà. Écoutez, j'espère que cette histoire des arbres remarquables vous aura plu. On a eu le temps de parler des arbres de Napoléon. Je suis content parce que sinon, j'aurais été obligé de refaire une autre émission sur ce sujet. Je vous souhaite une bonne semaine de jardinage et je vous dis bien sûr à mercredi prochain dans Jardin d'ici, rediffusion dimanche à 14h, n'oubliez pas, et sur le podcast coachunefm.fr et sur mon blog loicbarnes.canalblog.com, menu radio Jardin d'ici dès 15h à partir de ce jour. À très très vite, bonne semaine et bon jardinage. À très bientôt.
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Bonjour, bonjour et merci de nous retrouver pour l'émission Open Blues. Je suis Alain sur Code Sud FM et je vous invite à poursuivre l'étude des albums importants parus entre 1965 et 1975, tous inspirés fortement du blues. Je suis très heureux de vous retrouver pour cette cinquième saison d'Open Blues. Ce sera la dernière et donc profitons de replonger dans ces années 60 et 70 si riches et si denses au plan musical. Je voulais commencer avec un sujet apparemment léger, et pourtant ce sont de grandes dames dont je vais parler. Je veux parler des Supremes, un groupe féminin mythique des années 60 qui a profondément influencé le monde de la musique aux États-Unis et à l'international. Au départ, la dénommée Florence Ballard et ses copines, sous l'impulsion d'Eddie Kendricks et de Bee Williams, tous deux DJ dans des radios locales, décident de constituer un groupe féminin qui prend le nom de The Primettes. En fait, tout s'inspire d'un pendant masculin, le groupe The Primes, qui deviendra plus tard les Temptations. Bref, celles qui vont vite devenir The Supremes, puis Diana Ross and The Supremes, forment un groupe de musique féminin américain originaire de Détroit, dans le Michigan, et qui sera active de 1959 à 1977. Figure mythique du label Motown, créé par Berry Gordy, The Supremes devient le groupe féminin le plus populaire de l'histoire des États-Unis, ainsi que le groupe féminin ayant vendu le plus de disques au monde, derrière les Spice Girls. Durant son existence, le groupe a classé 12 titres en tête des charts américains. Le quatuor initial est composé de Florence Ballard, Diana Ross, Betty McGlone, trois amies d'enfance nées à Détroit, et Mary Wilson, venue du Mississippi. Betty va vite les quitter et sera remplacée par Barbara Martin, elle aussi née à Détroit. Les débuts sont difficiles, mais elles y croient.

En 1960, les Primates ont signé un contrat avec Lupine Records, publiant deux singles dont Mary Wilson va assurer la voix principale, notamment sur Pretty Baby. Au cours de cette année-là, elles ont continué à participer à des enregistrements d'artistes de la Motown, y compris l'ajout de claquements de mains et d'arrière-plans vocaux qui, au temps des Supremes, feront partie de leur particularité musicale. À la fin de 1960, Berry Gordy a accepté que le groupe enregistre des chansons au sein des studios de la Motown, et en janvier 1961, Gordy va faire signer les filles sur son label à la condition qu'elles changent de nom. La parolière de la Motown, Jenny Bradford, a approché Florence Ballard avec une liste de noms, parmi lesquels Florence va choisir Supremes. Finalement, Gordy a accepté de les signer sous ce nom, les Supremes, le 15 janvier 1961. Les débuts sont difficiles, au point qu'on les surnomme les No Hit Supremes. Un titre, Buttered Popcorn, dirigé par Florence Ballard au niveau de la voix, fut un succès régional. Avant la sortie de leur premier album, en 1962, Meet the Supremes, Barbara Martin tombe enceinte et quitte progressivement le groupe. Les Supremes deviennent alors un trio et vont le rester. En décembre 1963, le single « When the Love Light Starts Shining Through His Eyes » atteint la 23e place du Billboard Hot 100. Berry Gordy, donc la directrice toujours de Motown, désigne Diana Ross comme la chanteuse principale du groupe. Au printemps 1964, les Supremes sortent « Where Did Our Love Go ?»« Où va notre amour ?» qui va devenir leur premier numéro 1 au Billboard Hot 100, ouvrant ainsi la voie à 10 hits numéro 1 enregistrés par Diana Ross, Florence Ballard et Mary Wilson entre 1964 et 1967. C'est le début de la gloire.

Et Where Did Our Love Go par les Supremes sur Radio Côte-Sud FM. En août 1964 sort l'album Where Did Our Love Go avec les hits Baby Love qui restera numéro 1 sur les hits pop et rhythm and blues durant un mois, ce qui à l'époque est un record. Le titre est sorti en septembre et en suivant, en octobre, va paraître Come See About Me qui lui aussi sera numéro 1 dans les classements de la pop et numéro 3 du rhythm and blues. En plus des 4 singles précédents, l'album restera classé numéro 2 et va rester 89 semaines dans les classements et se vend à près d'un million d'exemplaires. Il affirme dès lors un style vocal neuf à l'époque, tandis que le look avec perruque sophistiquée et robe serrée est assumé comme une réponse féminine à l'univers vestimentaire des Beatles. L'élégance de Diana Ross, qui avait été la seule vendeuse noire du magasin Harrods à Détroit, décida Berry Gordy à engager les Supremes. Le trio Holland, Dozier, Holland va lui fabriquer un personnage, celui de sex symbol, ambigu, de la femme enfant, toujours quittée et toujours en quête d'être consolée, et aussi protégée, plutôt réservée, mais capable d'explosions soudaines de désir. L'image des Supremes s'affirme à travers des interviews fabriquées par la Motown, où Diana Ross, jeune et sage, ne consent à donner que des confidences sur ses secrets de maquillage et son enfance. Petite pauvre. Et en fait, ce qualificatif est exagéré car elle est issue de la classe moyenne. Et la Motown fait barrage sur la vie sentimentale des Supremes pour entretenir justement ce mythe. Elle hésite aussi à lancer les Supremes sur scène, mais elle apparaît souvent à la télévision où leur chorégraphie recherchée est très appréciée. Elles commenceront alors une tournée des nightclubs avec les Temptations pour tenter d'atteindre un succès comparable à celui des Beatles ou d'Elvis Presley. Mais voici le fameux Baby Love.

C'était Baby Love par les Supremes sur Radio Côte-Sud FM. Le single Baby Love est aujourd'hui considéré comme l'un des plus grands succès musicaux de la fin du XXe siècle. Baby Love a été repris de nombreuses fois au cinéma, dans la publicité et par d'autres artistes. Les Supremes obtiennent aussi du succès en Europe. En octobre 1964, c'est l'apogée du groupe. Elles passent 2 semaines en Angleterre et sortent en même temps leur 3e album intitulé « A Little Bit of Liverpool in USA » et « With Love From Us to You » en Angleterre, contenant des reprises de succès des Beatles et d'autres groupes de la Beat Generation. Toutefois, cet album aura peu de succès et c'est une alerte que ne voit pas la Motown. Les albums suivants sont aussi des échecs car ils ont insisté sur le principe des reprises, cette fois de chansons country ou de titres de Sam Cooke. Et tout cela ne satisfait pas du tout le public des Supremes. Aussi, le projet The Supremes Live Live Live est annulé. Heureusement, en 1965, Back in My Arms Again connaît dans la foulée un énorme pic de vente. C'est encore le trio Holland, Dozier, Holland qui fonctionne. Puis ce sera à Hear a Symphony en février 66, entre autres. Pour l'année 66, You Can Hurry Love sera tiré de l'album sorti en août, The Supremes A Go Go, et cela annonce une deuxième vague de hits après celle de 1964 et 1965. L'année suivante, les Supremes enchaînent avec un nouveau morceau entre pop, funk et rhythm blues, You Keep Me Hanging On, Tu Me Tiens Suspendu, et on est en octobre 66, toujours écrit et composé par la même équipe, où là encore, le mythe du sex symbol de Diana Ross est encore mis en évidence avec sa voix.

0: C'était You Kick Me Hanging On par les Supremes sur Radio Cossu FM.
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0: Sur scène, leur chorégraphie fait un tabac. Elle fut trouvée par un membre des Temptations. Elle simule les gestes de l'agent de police, arrêtant la circulation, paumes étendues, bras étirés, faisant des rotations, tout cela avec des déhanchés délicieux. Cette gestuelle, initialement prévue pour le titre « Stop in the Name of Love », deviendra la marque de fabrique des Supremes sur scène. Pour autant, les dissensions au sein du groupe commencent à prendre de l'ampleur, du fait de l'antagonisme entre Florence Ballard et Diana Ross, soutenue, cette dernière, par Berry Gordy. En octobre 1965, Florence Ballard rate la session d'enregistrement de « My World is Empty Without You », remplacée par Marlene Barrow. Et ceci incitera Berry Gordy à écarter progressivement Florence Ballard et même à privilégier à terme la carrière solo de Diana Ross. À partir de ce moment-là, pour Berry Gordy, l'avenir au sein du groupe de Florence Ballard est compté et le départ sera effectif en avril 1967. Et avec le recul, le titre que nous avons écouté, « You Keep Me Hanging On », est un signal sur la situation. C'est un de leurs morceaux les plus spectaculaires, avec une guitare funk et une basse frémissante. Elles sont gagnées par la mode psychédélique et se trouvent talonnées en fait par le Memphis Sound et Aretha Franklin. Les paroles aussi ont changé, et cette fois, Diana Ross, devenue femme, dit avec rage « Get out of my life », qui signifie « sort de ma vie », et certains y voient le testament des Supremes du début. Le groupe devient, en juin 1967, à Las Vegas, Diana Ross and the Supremes, en même temps qu'est lancée une compilation, en août 1967, de 20 titres. Et cette compilation, intitulée « Greatest Hits », sera numéro 1 aux États-Unis ainsi qu'en Europe. Après avoir écrit 10 numéro 1 pour elle, les auteurs, Holland Dozier et Holland, quittent Motown pour créer leur maison de disques, Hot Wax and Invictus. Conçu avant leur départ, voici le titre Reflections, qui marque encore la mise en avant de Diana Ross et de nombreux effets électroniques qui apparaissent.

C'était Reflections, qui veut dire reflet, hein, par Dinehouse and the Supreme sur Radio Côte FM. Incité par la fondatrice de la Motown, Berry Gordy, qui était convaincue de son énorme potentiel vocal, Diana Ross entame sa carrière solo, avec un premier album intitulé tout simplement Diana Ross. Pour la Motown, c'est le test évident pour connaître ses chances d'imposer Diana Ross seule. Diana est née en mars 1944 à Détroit, or à 26 ans, elle sait que l'enjeu est énorme pour elle. Son premier album sort en juin 70 chez Motown Records. Il a été supervisé par le duo de producteurs maison, composé par Nicholas Ashford et Valerie Simpson. Le duo a demandé à Diana Ross de réenregistrer en version soul plusieurs de leurs chansons déjà enregistrées chez Motown. Personnellement, j'aime bien cet album car il paraît très dépouillé. En fait, il permet surtout de bien apprécier la voix de Diana, surtout avec des arrangements qui paraissent simples. Un piano, une guitare, une basse et une batterie, avec de temps à autre des chœurs et quelques effets musicaux avec des cordes ou des cuivres. Même la pochette présente Diana comme une gamine fluette et simple. L'album a atteint la 19e place du Billboard 200 américain et a culminé à la première place des meilleurs albums rhythm and blues hip-hop américains. Diana Ross en vendra 500 000 exemplaires rien qu'aux États-Unis. Le premier single solo de Diana Ross fut Reach Out and Touch Somebody's Hand, qui portait une forte influence gospel, et c'était l'un des rares morceaux où la chanteuse exprimait sa conscience sociale. Or, j'ai choisi la reprise de Ain't No Mountain High Enough, Il n'y a pas de montagne assez haute, de Marvin Gaye et Tammy Terrell, qui a culminé à la première place du Hot 100 et obtint une nomination aux Grammy Awards pour la meilleure performance vocale pop féminine.

Everything is Everything est le deuxième album studio enregistré en solo par Dana Ross. Il est sorti en novembre 1970, toujours chez Motown Records. Après son premier album éponyme, Motown a précipité la sortie à sa suite. Les musiciens Dick Richards et Al Davis ont été chargés de produire cet album Everything is Everything, comme légèrement plus pop qu'à ses débuts. En effet, avec Ashford et Simpson, la tendance était plutôt à la soul. Avec cet album, Dana propose des reprises de titres des Beatles et des Carpenters. L'album a atteint la 42e place du Billboard 200 américain et a culminé à la 5e place des meilleurs albums Rhythm and Blues et Hip Hop, se vendant à plus de 200 000 exemplaires. Le premier single tiré de cet album, I'm Still Waiting, est devenu un hit numéro 1 au Royaume-Uni en 71. Mais je pourrais citer aussi Call Me I Love You d'Aretha Franklin, qui a été nominé pour un Grammy Award toujours en 71. Toutefois, j'ai choisi Come Together, la chanson des Beatles, écrite par John Lennon et créditée, comme d'habitude, à Lennon-McCartney. Et la chanson est tirée de leur album, évidemment, Abbey Road, paru en 69. John Lennon a composé Come Together à la demande de Timothy Leary, un homme politique candidat au poste de gouverneur de Californie, qui était opposé à Ronald Reagan. Cette demande est tombée à l'eau avec la mise en prison de Timothy Leary pour possession de marijuana. La version de Diana est assez longue par rapport aux durées de ses chansons habituelles. C'est l'occasion d'apprécier à nouveau sa fabuleuse voix et aussi de ressentir le style Motown qui convient parfaitement à cette chanson.

0: C'était Come Together par Diana Ross sur Radio Côte FM.
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0: Nous voilà avec le troisième album studio solo de Diana Ross. Il est sorti en juillet 1971 par Motown Records. L'album l'a vu se réunir à nouveau avec l'équipe de scénaristes producteurs Ashford et Simpson, qui avaient supervisé son premier album éponyme en 1970. Comme pour l'album Diana Ross, certaines des pistes avaient déjà été enregistrées par d'autres artistes de la Motown. Je pense notamment à Gladys Knight, Rita Wright ou encore les Four Tops. L'album a atteint la 56e place sur le Billboard 200 américain et a culminé à la 10e place parmi les meilleurs albums de rhythm and blues et de hip-hop, se vendant à plus de 200 000 exemplaires. Parmi les titres remarquables de cet album, je citerai Surrender, qui se rend-toi, ou Remember Me, souviens-toi de moi, qui tous deux sont parus en single et qui ont également été écrits et produits par Nicholas Ashford et Valérie Simpson. J'ai choisi de vous passer Richard I'll Be There, qui veut dire « Cherche et je serai là », qui est une chanson enregistrée par les Four Tops à partir de leur quatrième album studio « Reach Out » qui est paru en 1967. Écrit et produit par le trio Holland de Zee Holland, la chanson est l'un des airs Motown les plus connus des années 60 et aussi aujourd'hui considérée comme la chanson de référence des Four Tops. Cette chanson veut exprimer un voyage d'émotion avec une tension soutenue comme un boléro. Les paroles ont été développées pour qu'elles sonnent comme si elles étaient rejetées vocalement et fortement. Dozier a même déclaré qu'ils étaient fortement influencés par Bob Dylan à l'époque en commentant « Nous voulions que le chanteur crie les paroles comme le refait Dylan ». À vous d'apprécier cette texture vocale de Diana, reproduit cet effet. Je pense que cette version reste néanmoins intéressante.

C'était Reach Out à Luiser par Dana Ross sur Radio Côte FM. Lady Sings the Blues, la dame chante le blues, est la bande originale du biopic réalisé sur Billie Holiday et qui mettait en vedette justement Diana Ross lors de ses débuts d'actrice à l'écran en 1972. C'est devenu le quatrième album classé numéro 1 de Diana Ross, vendu finalement à plus de 2 millions d'exemplaires aux États-Unis. Et ce sera le seul en tant qu'artiste solo. Il a été certifié disque d'or au Royaume-Uni pour des ventes de plus de 100 000 exemplaires. C'était le quatrième album Rhythm and Blues le plus vendu et le cinquième album pop le plus vendu en 1973 aux États-Unis. Les auteurs de musique ont déclaré que Diana Ross imitait parfaitement la voix de Billie Holiday tout en conservant son propre son. Je vais vous passer Strange Fruit, fruit étrange, qui est une chanson écrite et composée par Abel Meeropol, puis enregistrée par Billie Holiday en 1939. Les paroles sont tirées d'un poème du même Meeropol, publié en 1937. La chanson proteste contre le lynchage des Noirs américains avec des paroles qui comparent les victimes aux fruits des arbres. La chanson est considérée comme une déclaration politique et le début du mouvement des droits civiques aux États-Unis. Diana Ross a enregistré cette chanson spécialement pour le biopic de Billie Holiday en 1972. En 2020, la jeune actrice Andra Day a également enregistré la version pour le biopic de Billie Holiday, toujours, mais cette fois les États-Unis contre Billie Holiday. Et ce film montre très bien la relation très particulière qui existait entre Billie et cette chanson au point de les rendre inséparables. En 2002, Strange Fruit a été sélectionné pour être conservé par la Bibliothèque du Congrès comme étant culturellement, historiquement ou esthétiquement significative. En janvier 2003, cette même chanson de 1939 a été incluse dans le registre national des enregistrements américains.

C'était Strange Fruit par Dinah Ross sur Radio Cotude FM. Touch Me in the Morning, tout un programme avec Touche-moi le matin. C'est le quatrième album studio de Dinah Ross, sorti en juin 1973, toujours chez Motown Records. Il a atteint la cinquième place aux États-Unis et s'est vendu à environ 650 000 exemplaires. Au Royaume-Uni, la chanson titre, donc Touch Me in the Morning et All of My Life, étaient toutes deux des singles entrés dans le top 10. L'album a atteint la 7e place, toujours en Royaume-Uni, et a été certifié disque d'or pour des ventes dépassant les 100 000 exemplaires. L'album comprend les premiers morceaux que Dinah produira personnellement. Plusieurs des chansons de l'album sont des reprises de classiques, dont le Imagine de John Lennon, Save the Children de Marvin Gaye, ou encore le standard Little Girl Blue de Richard Rodgers, que Janis Joplin avait rendu célèbre. La chanson Touch Me in the Morning a été écrite par Ron Miller et Michael Masser et produite par ce dernier avec Tom Bird. Elle est sortie en mai 1973 en tant que premier single de l'album du même nom. En 1973, le titre est devenu le deuxième single solo de Dinah Ross à atteindre la première place et ce sera en fait le quatrième cas au cours de sa carrière à atteindre les sommets du Hot 100. Selon Michael Masser, dans un documentaire vidéo réalisé sur Dinah Ross, celle-ci a toujours essayé de faire tout son possible pour que le chant soit correct, en particulier pour cette chanson, la qualifiant d'expérience épuisante, qui a entraîné plusieurs crises émotionnelles quand elle n'était pas maîtresse de ses capacités. Le titre a marqué un tournant dans la carrière de Dinah Ross, car il a revigoré sa carrière de chanteuse et vient immédiatement après sa nomination à l'Oscar pour la meilleure actrice débutante dans Lady Sings the Blues.

0: In the Morning by Diana Ross sur Radio Côte-Sud FM. Pour conclure, un mot rapide sur ces quatre filles fabuleuses qui ont fondé le mythe des suprêmes. Diana Ross, dont on vient beaucoup de parler, née en mars 44 à Détroit et qui est vite devenue la voix principale des Supremes, dans sa carrière elle a sorti 70 singles, elle a été actrice et elle a reçu les plus hautes distinctions et honneurs américains, en particulier en étant nommée femme artiste du siècle par le magazine Billboard en 76. Flora Glenda Chapman, qui est née Florence Ballard, est née en juin 43, toujours à Détroit. Après son éviction du trio en 67, elle a tenté une carrière solo, mais sans succès, chez ABC Records. Malheureusement, elle a lutté toute sa vie contre l'alcoolisme, la dépression et la pauvreté. Elle tentait un retour musical lorsqu'elle fut atteinte d'une crise cardiaque en février 76 à l'âge de 32 ans. Betty McLone, née en 41 et décédée en 2008, fit partie du trio original, mais souhaitant en fonder une famille, elle quitta ses amis pour devenir psychologue. Elle sera remplacée par Barbara Dan Martin Richardson, connue sous le nom de Barbara Martin, qui est née en juin 43, à Détroit toujours, et on est en 1960, et c'est encore le temps des Primates. Barbara Martin est décédée en mars 2020 à l'âge de 76 ans. Mary Wilson, venue du Mississippi, est elle née en mars 44. Mary est restée avec le groupe après le départ des autres membres originaux, mais le groupe s'est dissous après son propre départ en 77. Plus tard, Mary deviendra une auteure à succès du New York Times, une concertiste respectée et une activiste pour la défense des pauvres. Mary est décédée en février 2021 à 87 ans. Elles ont toutes été admises au Rock'n'Roll Hall of Fame en 88. Et je tenais vraiment à leur rendre hommage car elles ont largement contribué au redressement musical des États-Unis face à la British Invasion. La semaine prochaine, je vous parlerai de ces fameux groupes anglais invasifs. Je vous parle des Hollies. Mais d'ici là, ben, roulez blues.
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3: Il est 18h.

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1: Il est 19h.
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1: Il est 20h.
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Garonne, bonsoir. Au sommaire de votre magazine musical hebdomadaire en direct, en seconde partie, nous accueillerons Mary Slow Jane à l'occasion de la publication de son nouvel opus Aquarius. Mais juste avant, nous reviendrons sur la disparition soudaine de Catherine Ringer, la moitié d'Erita Mitsuko, partie bien trop tôt. Soyez les bienvenus pour ce 51e numéro de Rock Aleccia, la seule émission qui vous fait prendre l'avion.

0: Airport de Motors pour décoller ce soir, ce que je ferai demain avec celle qui me fait planer, Flo. On a appris mardi en début d'après-midi la disparition de Catherine Ringer à l'âge de 68 ans des suites d'un cancer fulgurant. Je suis très triste, comme vous aussi je suppose, artiste emblématique de la scène musicale française des années 80. C'est ce que soulignait au moment de sa disparition Le Monde. Catherine Ringer s'est faite connaître grâce au succès du groupe Les Rita Mitsouko, formé avec Fred Chichin et notamment avec des tubes comme Les Histoires d'amour qui finissent mal en général, Andy et surtout Marcia Baila, hymne déchirant sur la mort de la danseuse argentine Marcia Moreto. J'avais eu l'occasion de rencontrer Catherine Ringer au Festival Punk de Mont-de-Marsan au début des années 80, puis au Festival des Nuits de Champagne en 2011. En sortie de scène pour RFI, Catherine Ringer, remplie de générosité, la moitié des Rita Mitsouko m'avait accordé une entrevue très touchante de plus d'une heure à une heure et demie du matin, extrait.
1: On se dit quoi? On se dit bonjour, bonsoir Catherine Ringer à cette heure-là, une heure et demie du matin?
2: Alain Pilot, je vous dis bonsoir, je dis bonjour aussi et je dis n'importe quelle heure parce que je sais que je suis sur la bande passante, sur cette merveilleuse radio, Radio France Internationale qui est écoutée dans l'Afrique par exemple, beaucoup. Et je salue d'abord tous les auditeurs de Radio France Internationale avant presque vous, Alain à qui j'ai déjà dit bonjour avant. Donc, je suis très contente de parler avec vous et de me faire entendre de toutes ces oreilles.
1: Alors, nous de même, hein, parce que déjà, rencontrer un artiste après son concert, c'est pas évident. Vous, vous préférez d'ailleurs, je crois.
2: Oui.
1: Mais après avoir autant donné, vous avez encore une
2: pêche. On donne beaucoup, on reçoit beaucoup, mais aussi on a la condition pour donner ça, évidemment. Si on n'était pas du tout habitué, et puis qu'on arrivait, et puis là, on serait complètement épuisé. Ce ne serait pas le moment de faire une interview. Mais là, au contraire, c'est comme quand on fait, je sais pas, une étape de vélo. S'il faut rentrer avec qui s'est bien passé et tout, quand on passe sur les rotules, bah, j'imagine qu'on peut faire prendre encore son vélo pour rentrer chez soi ou aller au bord d'un lac, regarder les étoiles.

0: Lerita Mitsuko qui était ici en duo avec un autre duo américain, celui-ci, les Sparks pour Singing in the Shower. Elle ne nous écoute pas sous la douche, enfin je ne pense pas, plutôt en train de dîner. C'est Michel qui se trouve du côté de Mouguère ou encore Cathy et Louis qui eux sont à Saint-Justin dans les Landes. Désormais, on espère que Catherine est partie chanter désormais sous les étoiles avec Fred Chichin là-haut pour les anges. Voici celui que nous recevrons la semaine prochaine, jeudi donc prochain, le Belge Marca, qui n'est autre que le père de la chanteuse Angèle et du rappeur Romeo Elvis. Marca nous présentera son dernier disque en date appelé « Moi Serge encore ». Quant à « Accouplé », il s'agit de la chanson qui a fait connaître Marca en Belgique en 1995. Et juste après, Slow Jane, notre invité dans « Rock à l'Etchea ».
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1: C'est une auteure, compositrice, interprète, pianiste et guitariste parisienne, une normalienne très rock, née sous le signe du taureau à Briançon, formée au piano classique dans sa tendre enfance par Michel Lestchiner, passée à la guitare à l'adolescence, une artiste qui a grandi à Saint-Chaffré dans les Hautes-Alpes et qui, 6 ans après son premier album, revient avec Aquarius, un opus entièrement autoproduit, totalement joué par elle, piano, guitare, basse, synthé, clarinette et même les cymbales. Elle a beaucoup écouté Britney Spears, Angie McCown, Shakira, Sum 41, Blink 182, Garbage, elle adore la voix de Charlie Manson, Muse, Radiohead, David Bowie, The Cure, Arcade Fire, John Baez ou encore Fiona Apple. Elle est aussi très fan de la musicienne Linda Perrax, qui a sorti un album unique dans les années 70 avant de devenir dentiste. Marie Turin alias So Jane, bonsoir.
2: Bonsoir.
1: Vous nous présentez Aquarius, votre nouveau long format. Cela fait plusieurs années que vous travaillez sur ces 10 chansons en quasi totale autonomie, je le disais. Musique, arrangement, texte, enregistrement et production dans votre studio. Et vous avez tiré votre nom d'artiste Soul Jane dans le répertoire de Nick Drake de la chanson Hazy Jane Eye, chanteur de folk anglaise des années 70 que vous adorez. Dans son second album où il chante Hey Soul Jane Make Sense, ça vous a beaucoup touché. Vous avez trouvé cela très poétique. Par ailleurs, c'est un prénom que vous avez toujours aimé, notamment par rapport à Jane Birkin, que vous adorez également. Et du coup, cela faisait sens. Dans cette chanson, Nick Drake pose un tas de questions, dont celle-ci que je vais vous poser, Marie. Trouvez-vous que les choses vont un peu trop vite?
2: Alors, la réponse facile, ce serait de dire oui, j'imagine. Je trouve que les choses vont un peu trop vite. Non, disons... Je ne sais pas comment répondre à votre question.
1: Alors, Neil Young, que vous appréciez, confiait au magazine Rolling Stone à propos de son besoin d'enregistrer les nuits de pleine lune. J'aime travailler comme ça parce que cela marche pour moi. Je ne sais pas si c'est le cas pour tout le monde, mais ça fonctionne pour moi parce qu'on peut sentir l'énergie quand les cycles lunaires changent. Et vous, Slow Jane, quelles sont vos meilleures conditions d'enregistrement?
2: Mes meilleures conditions d'enregistrement, c'est chez moi, c'est-à-dire sans aucune... sans aucune contrainte ni technique ni horaire. et je trouve que ça libère énormément. Alors ça a un double tranchant, c'est-à-dire que le fait de n'avoir aucune contrainte fait que en général on prend plus de temps à sortir une bonne prise, mais je trouve que ce sont les meilleures conditions pour réussir à laisser advenir quelque chose de sincère et de beau, plutôt que d'être très contraint par le studio où on est minuté.
1: Comme vous, Joni Mitchell, que vous aimez, a produit ses disques toute seule. Voici ce qu'elle en disait. Les producteurs ne cherchent pas forcément la nouveauté. Par exemple, pour le morceau Number One, j'avais le groove en tête et un long coup de balai. Je n'arrivais pas à le trouver et les batteurs n'arrivaient pas à me le donner. Un soir, à la fin d'une session, la bande se déroulait, le son est apparu. Je me suis dit, c'est ça. Je cherche toujours l'essence même d'un morceau. Parfois, c'est elle qui me trouve. De votre côté, pourquoi tout faire toute seule ?
2: C'est très beau cette citation de Joni Mitchell. Je pense qu'il y a un lien, c'est-à-dire j'avais déjà enregistré en studio un premier album il y a quelques années et j'en étais restée un peu frustrée parce que c'était très court d'abord, c'est quelques jours de studio où il fallait tout concentrer et puis effectivement le fait de travailler avec des ingénieurs du son, on est toujours tributaire d'une forme de filtre ou de vision qui est la leur. Qui parfois est très proche de la nôtre, mais qui n'est pas la nôtre propre. Et moi, j'avais vraiment envie d'essayer de faire sonner ces morceaux comme ils sonnaient dans ma tête. Et c'est là que la citation de Joni Mitchell, je la trouve vraiment très, très juste. C'est effectivement que parfois, l'essence de la chanson, elle se manifeste à nous, plutôt que l'inverse. Et donc, il faut laisser la place d'aller la chercher. Et pour ça, c'est pas mal d'être seul.
1: Slow Jane se raconte aujourd'hui dans Rock Alicia sur Côte Sud FM. Voici Caroline.

0: Caroline Slow Jane dans Rock Alicia sur Côte Sud FM, un parcours atypique, étudiante à Normale Sup et HEC, l'amour de Joni Mitchell, on en parlait, ou Linda Perrax, l'a plutôt entraînée vers le chant et la musique, se lança ainsi en 2020 avec Caroline, un premier album folk apaisé et charmant. Comment expliquez-vous cette Caroline soit toujours présente, Slow Jane?
1: Alors, de manière très pragmatique, il se trouve que c'est mon deuxième prénom et que c'est un prénom que j'ai toujours aimé. Donc, c'est probablement pour ça qu'on retrouve ce mot à la fois comme titre du premier album et comme chanson du second, du deuxième, plutôt. Et par ailleurs, je jouais...
0: Dans un groupe qui s'appelait Carolina en 2013.
1: Oui, exactement. Vous êtes très bien renseignés. Et c'était ma première expérience de scène à Paris. Et j'en ai gardé un très bon souvenir. Donc c'est aussi un mot qui évoque cette période de manière un peu nostalgique pour moi.
0: Quel souvenir de vos débuts près de la place de la Contrescarpe à Paris?
1: Effectivement, quand j'étais étudiante en classe préparatoire littéraire, j'allais assez souvent rue Mouffetard, donc à côté de la place de la Contrescarpe, avec ma guitare acoustique.
0: Dans le 5e arrondissement de Paris.
1: Tout à fait, dans le 5e arrondissement de Paris, dans le quartier latin. Et je me mettais, donc c'était le week-end, je m'installais par terre ou sur un rebord de vitrine dans la rue Mouffetard, un endroit où elle est assez étroite et où ma voix pouvait se réverbérer sur la façade en face de moi. Et je chantais comme ça pendant une heure ou deux, enfin pas plus parce qu'après j'avais plus de voix. Et c'était un peu mes premières expériences de concert. Alors c'était pas des concerts, je jouais comme ça dans la rue, mais il y avait quand même des gens qui s'arrêtaient. C'était la première expérience de contact avec un public et d'échange autour de mes chansons, parce que je jouais déjà des compositions à ce moment-là. Et j'en garde un très bon souvenir.
0: Je crois que vous avez eu une excellente prof d'anglais en Hippocagne, Madame Charlotte Levrard. Elle vous a fait découvrir et apprécier la musicalité de la langue anglaise et découvert Shakespeare, que vous avez lu pour la première fois en classe avec elle. Un titre est en français dans votre nouveau disque que vous nous présentez. Avantages et inconvénients que d'écrire en français, selon vous, Slow Jane?
1: Avantage, c'est ma langue maternelle, donc je pense qu'on est quand même un peu plus précis, un peu plus juste dans la précision de ce qu'on essaye d'exprimer, quand même, dans sa langue maternelle. C'est à peu près le seul, enfin, autre avantage, on est compris par les francophones, voilà. Mais c'est à peu près les seuls avantages que je vois. Moi, je préfère vraiment infiniment la langue anglaise, à la fois pour sa musicalité, pour les sonorités qu'elle contient, et je trouve que ça correspond mieux avec ma voix, et aussi pour sa concision, qui est beaucoup plus, voilà, c'est une langue qui est beaucoup plus ramassée. On est capable de dire, d'exprimer des choses en beaucoup moins de mots qu'en français, et ça correspond bien à ce qui est nécessaire pour une chanson.
0: Ce qui vous plaît et vous fascine dans la littérature, ce sont les images, la capacité de la langue à faire naître et advenir des images, une économie de mots au service du dévoilement de l'essence du monde. Et qu'aimez-vous à travers la chanson?
1: Alors c'est une bonne question. La chanson, en fait, alors je reprends. Je ne sais pas si je dirais que je considère que ce que je fais, c'est de la chanson, au sens où quand on parle de chanson ou par exemple de chanson française, on entend une poésie mise en musique. Moi, je le vois un peu dans l'autre sens, c'est-à-dire pour moi, la musique, la musicalité vient d'abord et le texte est certes très important, mais il vient après. Donc mon amour pour la poésie et pour la poésie anglaise notamment, il infuse ma musique bien sûr, mais je dirais quand même dans un second temps. Je ne sais pas si je réponds à votre question.
0: Si, si, complètement. Si vous êtes resté dans la lignée de votre premier album, car vous faites toujours de la folk, vous avez énormément étoffé votre musique. Globalement, Caroline tournait autour surtout du piano, de la guitare et de la voix. C'était vraiment très dépouillé, alors qu'il y a beaucoup plus d'instruments ici, notamment de la batterie, des percussions sur Aquarius. Vous vous êtes permis plus de choses sur ce second disque qui est plus riche d'un point de vue musical, comme quoi par exemple?
1: Oui, c'est vrai que c'est beaucoup plus riche, effectivement. En fait, mon premier album, Caroline, c'était un enregistrement, entre guillemets, simple, de mes versions guitare-voix ou piano-voix de chansons telles que je les jouais en version live avec quelques ornementations, arrangements en plus, mais finalement assez peu, ça restait très très dépouillé. En fait, c'est justement tout le travail que j'ai fait depuis ces 4 années là que j'ai passé à produire, enfin à composer, à écrire, arranger et produire cet album Aquarius, ça a été d'apprendre ce que c'est que l'instrumentation et l'arrangement. C'était quelque chose que je connaissais pas du tout, j'avais pas appris ça dans ma formation musicale, et en même temps je savais que c'était nécessaire parce que la musique que j'aime écouter est une musique, j'aime aussi beaucoup la folk dépouillée, mais en règle générale j'écoute des choses un petit peu plus instrumentées, et j'avais envie d'aller dans cette direction, simplement j'en étais pas capable au moment de l'apparition de la réalisation de mon premier album. Donc c'était cet apprentissage-là, et ce qui m'intéressait notamment, c'était d'apprendre à mieux jouer de la guitare, j'avais un niveau très rudimentaire, de comprendre la structure rythmique d'une chanson que je ne comprenais pas du tout ou très peu en fait. Auparavant, j'étais vraiment focalisée sur la mélodie. Donc ça a été ce travail-là, voilà, les textures et la structure rythmique d'une chanson.
0: Slow Jane se raconte aujourd'hui dans Rock Alleccia sur Côte Sud FM. Voici Pages So Blue.

0: Peggy Sue Blue, c'est Slow Jane aujourd'hui qui est dans Rock Alicia sur Côte Sud FM. Son univers est doux, poétique. Elle accorde beaucoup d'importance au texte, un univers assez aquatique et humain, dans le sens où elle aborde toujours les choses à travers le prisme de l'expérience, de la pensée et de l'émotion. Un EP en duo au sein de Fée, quelques collaborations avec Fakir ou la Condamine, et la voilà de retour avec Aquarius, accompagnée ici ou là du violoncelliste Marco Rubio, du clarinettiste Mathieu Monjotin et du batteur Mathias Fisch. Cela n'en reste pas moins une œuvre très personnelle, puisqu'au-delà de la composition et de l'interprétation, elle y joue aussi bien du piano que de la guitare, que de la basse ou de la batterie. One Step at a Time est la seule chanson que vous ayez vraiment écrite en une journée. Elle est venue d'un coup comme une évidence. Qu'en a-t-il été pour les autres ?
1: Oui, effectivement, c'est la chanson que j'ai écrite à la fin de, en fait, j'avais 9 chansons et je me disais, il en manque une, j'aimerais avoir quelque chose d'un peu plus accrocheur, et il se trouve qu'effectivement, celle-ci est venue de manière très fluide et un peu évidente. Ça n'a pas été le cas pour les autres. Non, effectivement. Alors, la seule autre sur laquelle ça a été assez rapide, c'est celle qui vient juste avant, qui s'appelle Swimming Through Your Bubbles. Et celle-ci, pour l'anecdote, c'est une chanson que j'ai écrite quand j'avais 15 ans. C'était une de mes toutes premières chansons. Mais elle était très, très simple, voire simpliste dans les harmonies et dans l'instrumentation à l'époque. Enfin, c'était juste une chanson à piano voix. Et je l'ai beaucoup, beaucoup retravaillée pour la mettre sur cet album. J'avais vraiment envie qu'elle y figure. Pour les autres, ça a pris beaucoup beaucoup plus de temps. C'est des chansons qui ont mis du temps à émerger. En général, il y avait quand même toujours au début soit une ligne mélodique à la voix sur une phrase ou deux, ou soit une idée d'un thème que j'avais envie de développer. Par exemple, sur Peggy Sue Blue, c'était ça, c'était l'idée d'un thème. Et puis ensuite, j'y suis revenue. Sur des mois, parfois sur des années pour Bleu Surf, qui m'a pris plusieurs années. Et il y a eu aussi un travail de commencer à les jouer en live dans leur version à l'instant T pour les faire évoluer. Donc le live a aussi permis l'évolution vers la forme finale des chansons.
0: L'album s'ouvre sur Hashtag One, que j'ai vu comme une sorte de générique en plage 1, donc. Comment avez-vous désiré ce disque comme un film, vous qui avez travaillé dans le domaine de la production cinématographique, Slow Jane?
1: Pas vraiment comme un film, plutôt comme un recueil d'instantanés. Donc ça pourrait être éventuellement un recueil de mini-courts-métrages, si vous voulez filer la métaphore cinématographique. C'est pas un film parce que ça raconte pas une histoire linéaire, mais en revanche, oui, je pense qu'il y a quelque chose de cinématographique dans ces chansons. Je ne saurais pas très bien définir quoi, mais je pense. D'ailleurs, pour certaines, j'avais, par exemple, sur Peggy Sue Blue, qu'on a écouté tout à l'heure, j'avais une idée concomitante à la chanson, une idée d'image qui allait avec. Donc oui, pourquoi pas des vignettes. Soit des photos, soit des petits courts-métrages qui racontent un instant ou une expérience un peu saisie au vol.
0: Maintenant, quelques textes de votre album vont me servir de prétexte à question, mais ce ne sont pas des explications de texte que je vais vous demander, Slow Jane. An open night, the day waiting, you could tell day from night, around all day long, a still night, an artificial night, the course of the night, that night I turn 1 year older, quand le soir tombe. À quel moment de la journée êtes-vous le plus inspiré?
1: Alors... C'est étonnant, je ne savais pas qu'il y avait autant de fois le mot night dans mes chansons, mais c'est vrai.
0: La nuit, donc.
1: Oui, la nuit, absolument. Est-ce que c'est la nuit Oui, enfin, alors, je ne suis pas vraiment une noctambule, mais peut-être le soir plutôt que la nuit, en revanche, parce que je trouve que pour qu'une chanson émerge, il faut qu'il y ait quand même une forme de calme. Et donc, la journée, la lumière trop forte, peut-être que ça fonctionne moins bien, donc... Le moment où le soir tombe et où tout se tamise et où tout devient un peu plus calme, c'est le moment où il y a un peu plus de place pour que les idées émergent. En tout cas, c'est vrai que les débuts de chansons, les débuts de textes, je les écris souvent dans ma chambre au moment où je vais me coucher. En fait, c'est le moment où il ne se passe plus rien, on ferme la porte et là, peut-être quelque chose peut émerger.
0: For the red light, Peggy is so white, rosebush, bleu surf, azur, les oranges sont amères. Si vos chansons avaient des couleurs, quelles seraient-elles?
1: Eh ben, probablement celle que vous venez de citer. J'aime beaucoup l'orange. J'aime beaucoup le bleu. En fait, j'aime beaucoup les couleurs pastel. Je crois que ça se voit un peu dans les photos, l'univers visuel que j'essaie de développer autour de ma musique. J'aime les couleurs douces, pastel, mais vives quand même. Enfin, celles qui ont quand même une énergie. Pas des couleurs fluo, mais pas des couleurs non plus trop retenues. Et je trouve que c'est très beau, une couleur.
0: Nous parcourons l'album Aquarius de Slow Jane aujourd'hui dans Rockalicia sur Côte Sud FM. Voici Slow Dancer.

0: slowdancer, elle a toujours chanté, elle écrit des textes et compose de la musique depuis le lycée. Ses références musicales sont anglo-saxonnes et particulièrement les artistes des années 70 comme Neil Young ou Joni Mitchell. C'est pourquoi ses textes sont tous écrits en anglais depuis le départ et ce qu'elle aime avant tout, c'est la musique acoustique avec un son peu produit. Je continue avec les mots Slow Jane de votre album A Song With No Words To Sing, une chanson avec aucun mot à chanter. À quoi sert une chanson ?
1: Une chanson, ça sert à rien. C'est ça qui est bien. mais c'est comme toutes les belles choses de la vie, ça ne sert proprement à rien. Mais en revanche, ça peut faire rêver, ça peut ouvrir des possibles, ça peut. Bah, c'est quand même de l'ordre de l'évasion. Je trouve une chanson, c'est un peu une bande son pour rendre la vie un peu moins grise. Donc on revient aussi sur le thème des couleurs. Mais oui, je trouve que c'est ça.
0: Pages, So Blue, quel est votre support d'écriture ?
1: Le papier. Enfin, je suis restée à l'ancienne, mais non, vraiment le papier. Je trouve que ça change. Enfin, je recopie après pour avoir évidemment des versions numériques sur mon ordinateur des chansons, mais quand j'écris, c'est sur papier.
0: Only Now, I Don't Sing Them. Pour qui, pourquoi chantez-vous, Slow Jane ?
1: Alors, je crois que je. Je crois que j'écris beaucoup pour les gens

0: pour moi parce que c'est quelque chose qui m'est nécessaire, qui me fait du bien et où je me sens à ma place. Mais évidemment que quand on, enfin, donc quand je suis en concert, je chante, j'essaye d'abord d'être moi satisfaite ou en phase avec ce que je chante. Après, bien sûr qu'il y a un auditeur final, mais je ne sais pas si je pense à l'auditeur final quand je chante. Je ne suis pas sûre. Je sais pas si je devrais dire ça.
1: C'est honnête. You make me dream, mais il y a le rêve. Quel est votre rêve en musique?
0: C'est une question que je me suis beaucoup posée. Je pense que quand j'avais une dizaine d'années, mon rêve en musique, c'était d'être Britney Spears. Et puis après, on évolue un peu. Mon rêve en musique, c'est de réussir à être fière de l'œuvre. Bon, c'est un peu des grands mots, mais enfin quand même, de l'œuvre que je réalise. Voilà, je pense que c'est principalement ça. C'est un travail, c'est comme tout travail artistique, et ça rejoint la réponse à votre question précédente. Ce n'est pas d'abord pour plaire ou pour un public, c'est d'abord pour essayer de faire une œuvre cohérente, artistiquement, qui ait du sens et qui ait de la valeur artistique, voilà. Et peut-être un peu, puisqu'on parlait, enfin, vous avez mentionné le fait que j'avais fait des études de lettres, donc peut-être un peu plus les happy few de Stendhal, que le grand public, voilà.
1: Nous écoutions Slow Dancer tout à l'heure. Quel est votre rapport à la danse?
0: J'ai fait beaucoup de danse quand j'étais plus jeune. Mon rapport à la danse, c'est indissociable de la musique. Et alors justement, dans cette chanson Slow Dancer, il y a une idée de la danse comme quelque chose d'un peu cosmique et d'un peu quelque chose de l'ordre d'une transe. Il me semble que la danse, c'est quelque chose, et c'est pour ça que je le relierais à la musique et non pas à la chanson, mais vraiment à la musique, à la musicalité. Il y a quelque chose de l'ordre du très physique et très instinctif dans le rapport au corps que ça instaure. Je trouve que la musique a ça aussi, et c'est vraiment passer outre le langage et le néocortex, disons.
1: Il y a le son de la mer et ses vagues dans Swimming Through Your Bubbles que vous évoquiez tout à l'heure, et vous chantez également Bleu Surf ou It's a Wave Rushing to No Shore. Alors que vous inspire les Landes, ce département où se situe Côte-Sud FM, juste à côté de l'océan, sans oublier le Pays Basque, il n'est pas loin.
0: Bien sûr. Alors les Landes, c'est le théâtre de mes vacances d'enfant. Et moi, donc comme vous l'avez dit au début, je viens de Briançon dans les Hautes-Alpes, donc très loin de la mer, enfin, relativement loin de la mer, en tout cas très loin de l'océan. Et aller tout l'été au mois de juillet à l'océan, traverser la France pour aller dans les Landes, c'était vraiment un voyage magique. Et j'ai toujours dit que je préférais, donc c'était peut-être un peu par esprit de contradiction, mais c'est resté vrai aujourd'hui, que je préférais la mer et l'océan aux montagnes. Donc c'est pour moi, c'est le paysage rêvé qu'on ne peut voir que 2 semaines par an et qu'on attend toute l'année.
1: Alors venez. Avant de se quitter avec Bleu Surf, je rappelle le titre de votre album Slow Jane, Aquarius, Verseau en français dans le texte, le signe astrologique de votre amoureux notamment. Beaucoup de chansons de cet opus parlent de lui, de votre rencontre, de votre amour, mais aussi de la rencontre avec l'autre, quelqu'un de très différent de soi. Alors de ces trois citations de trois célèbres Verseaux, lesquelles pourriez-vous faire votre Slow Jane ou pas? Il n'y a aucune obligation, bien entendu. Un rêve dont vous rêvez seul n'est qu'un rêve. Un rêve que vous rêvez ensemble est la réalité. Yoko Ono. Ou bien un amour sincère ne se termine pas. Il connaît des virgules mais jamais de points. Shakira. Ou enfin, assembler un album, c'est comme faire le montage d'un film. Benjamin Biolay.
0: Je crois que j'ai été surtout touchée par les deux, celle de Shakira et de Benjamin Biolay pour faire le grand écart. Oui, je suis. Alors, je vais rester sur Shakira. Alors, il y a un côté un peu, peut-être un peu cucu dans cette citation. Finalement, je trouve ça assez vrai. Oui, je trouve ça assez vrai. Les quelques amours vraiment sincères qu'on a dans sa vie ne connaissent pas de fin. Et on peut justement, c'est un matériau sur lequel

0: on peut écrire à l'infini, et ça, c'est très beau.
1: Merci infiniment, Sojane.
0: Merci beaucoup.
1: Bleu Surf, donc, pour se dire au revoir. Sojane, vous avez souhaité le mettre à la fin, car vous la trouviez assez différente des autres chansons. Elle est certes en français, mais vous la trouviez également un peu à part dans l'esprit. Vous avez toujours écrit en anglais, car toutes vos références musicales sont anglo-saxonnes, nous l'avons compris, et vous trouvez que votre voix sonne mieux dans cette langue. Vous avez plus de plaisir à chanter en anglais qu'en français, mais quand on est une artiste française et qu'on ne chante pas dans sa langue, cette question revient tout le temps, car le fait de chanter en français pourrait permettre de toucher davantage le public, car il comprendrait mieux les paroles. Même si elle vous a énervé durant longtemps, je comprends quand même cette objection. Vous avez essayé d'écrire des textes en français, ce que vous avez trouvé extrêmement difficile. Le texte de Bleu Surf vous a demandé beaucoup de temps, vous avez jeté beaucoup de textes, mais vous avez gardé celui-ci car vous l'aimiez bien, vous avez mis cette chanson sur l'album, mais c'est plus un à côté. À 21h, la touche française, à 9h, la matinale sur Côte Sud FM, la radio qu'on aime, que vous soyez ici ou là-bas. Salut.
0: Ben, merci Alain, c'était très très documenté.
1: Bon, mais Marie, merci beaucoup.
0: Mais merci à toi Alain, c'était vraiment une très belle interview, merci.
1: À très bientôt Marie.
0: À très bientôt, merci, au revoir.

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